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0: Chérie FM, déjà 5h. Bon réveil avec le best-of des réveils chérie. On retrouve les bons moments d'émission après Econ et Kylie Minogue, la playlist 2000 sur Chérie FM.
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0: Et voilà, réveil comme on aime avec Chérie FM et la playlist 2000 et puis avec Alex et Tiffany aussi bien sûr. Alors tous les matins dans le réveil chérie, vous laissez à l'équipe vos notes vocales et hier Megan a parlé des imitations de Tiffany et a défié Alex sur ses imitations à lui. Alors on découvre son top 3 avant d'écouter la playlist 2000, Natasha Bedingfield et Céline Dion sur Chérie FM.
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2: Qu'est-ce que vous voulez faire à présent?
3: On écoute le vocal de Megan. Hein,
4: bon Tiffany, on t'a entendu encore hier faire des imitations, qu'on adore toutes bien évidemment. Ouais, mais moi ce que je voudrais savoir, c'est le top 3 des imitations que sait faire Alex. J'espère qu'on rigole un petit coup. Oula. Bonne journée tout le monde.
3: C'est vrai, déjà moi en une demi-heure j'en ai fait deux déjà. Donc maintenant Alex c'est ton tour.
2: Mais c'est Shaggy on Cherry FM.
3: Pas mal, celui-ci franchement il est très
2: bien. Celui-là non.
3: Vraiment.
2: Je l'attendais pas.
3: Ouais. Non mais moi je trouve que... Non,
2: de,
3: pas
2: quoi,
3: trop,
2: de quoi pas
3: non,
2: trop d'accord.
3: Faut rester sur quelque chose d'exceptionnel.
5: Dobby doit prévenir Harry Potter.
3: Alors on précise en plus que Alex n'a jamais vu Harry Potter, mais on ne sait pas pourquoi. Il fait super bien Dobby.
2: Ouais, ma Tiffany, c'est ton
3: Jean-Luc.
2: Ah
3: ouais, purée.
2: Ah ouais. Qu'est-ce que t'as dit?
3: Alors ça c'est masterclass. Ça vraiment, ça c'est incroyable.
2: Léo
3: c'est
2: Jean-Luc Reichmann, brigade des mineurs et le ma Tiffany. Merci en tout cas d'avoir précisé.
3: J'ai l'impression de le voir en vrai.
2: Allez, on y va. Le mec il veut un mix des trois, ouais.
3: Vas-y,
2: ouais,
3: vas-y.
2: C'est Léo Maté.
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début de journée avec Chérie FM. On est mercredi aujourd'hui et ça s'arrange tout doucement côté météo. Le ciel sera encore bien chargé avec des averses en Bretagne, sur la Normandie, la Touraine, l'Île-de-France et le Grand Est. Ce sera nuageux aussi en Gironde et en Auvergne. Ailleurs, de belles éclaircies. Il fera de 17 à 21 degrés cet après-midi sur la moitié nord et de 19 à 30 degrés sur la moitié sud. On revient sur le best-of du Réveil Chérie après la playlist 2000, Sia et Edouard Maya sur Chérie FM.

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1: Le réveil ce matin, c'est le milieu de la semaine, hein, normal. Mais Chéri FM, c'est vous motiver avec la playlist 2000 et les meilleurs moments du réveil chéri. Alors justement, voici Alex et Tiffany. Et hier, Tiffany nous a trouvé une info sur comment les Français sont vus par les étrangers. Alors je vous préviens, on prend cher. Tiffany nous dit tout pendant que je vous cale la playlist 2000. Matt Pokora et le midi sur Chéri FM.
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3: Comment les Français sont vus par les étrangers? Comment nous sommes vus par les étrangers? Alors, pas que ça, là. Si encore il y avait que ça. Par exemple, pour les États-Unis. Alors, ça, c'est génial. On est lâche et on est malodorant.
4: Oh, bon. Quelle horreur.
3: Royaume-Uni. Nous sommes des mangeurs de grenouilles et on est impolis.
4: Ah, bah
3: je
4: oui,
3: vous ai dit, je vous préviens tout de suite, ça va piquer. Hein. Au Japon. Alors, on est parfait pour eux,
4: mais
3: on est aussi décevant. En Allemagne, on est bon vivant. Mais on est aussi arrogant. Il y a un paradoxe. Italie, on est agressif, mais par contre, on est stylé.
4: Ah, bah moi, c'est eux, les agressifs.
3: En Russie, on est snob et hautain. Là, il n'y a rien qui va. En Espagne, nous sommes des romantiques, mais par contre, on est prétentieux. En Grèce, j'aime bien. On a un côté mystérieux, mais on est incompréhensible.
4: C'est drôle.
3: Et enfin, en Chine, on est luxueux, mais inaccessible. Argentine, cultivée et hautain. Enfin, Thaïlande, romantique et grossier. Chinois. Et vu par le monde entier, de manière générale, on est élégant. Et tu l'as dit, Alex, râleur.
4: Ah, j'attendais le mot râleur. Exactement.
3: Ça fait plaisir. Hein.
4: Et on a toujours ce cliché avec la bouteille de vin rouge, la baguette
3: sous le bras. Ah bah, la baguette et le béret. Bah, regarde Émilie in Paris, hein, tout est résumé.
4: Ah oui, c'est vrai, t'as raison.
3: Je vais faire un résumé de la série.
4: Exactement.
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0: soleil avec Chérie FM. Dans 11 jours, ce sera l'été. Et oui, ça arrive vite. Et pour fêter ça, je vous prépare la playlist 2000. Mais avant, voici l'équipe du Réveil Chérie. Et comme Tiffany adore traîner sur les réseaux sociaux, elle a vu passer une trend tendance en ce moment qui consiste à faire comme dans les jouets de Toy Story, se figer quand un humain arrive. On a aussi découvert quels personnages de Toy Story sont les membres de l'équipe. On écoute après Rihanna et Superman Lovers sur Chérie FM, la playlist 2000.
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2: Moi, je vais vous parler des réseaux sociaux.
3: Non.
2: Parce qu'il y a une trend en ce moment, si vous êtes fan de Toy Story comme nous, puisque le 5 sort la semaine prochaine, vous avez vu passer cette
3: tendance. Comme les Rambo, il y en a eu 5.
2: Mais voilà, alors bon, là, c'est une tendance, c'est une trend qui existe déjà, mais elle ressort. Vous savez, il faut se mettre dans la peau d'un jouet qui se fige juste avant l'arrivée d'un humain.
3: Oui.
2: On se laisse tomber d'un coup tout raide sur un canapé, un lit, un tapis ou un ami. Évidemment, l'équipe du Réveil Chéri va le faire. Mais c'est surtout un prétexte. Quel personnage de Toy Story ressemble le plus aux membres de l'équipe? Voilà pourquoi je voulais vous parler de ça. Rex, le dinosaure, c'est Luan. Pourquoi? Il est gentil, anxieux. Il manque parfois de confiance en lui, mais il en devient attachant comme Luan.
3: Génial.
2: Ça ressemble, c'est mignon.
4: Mon petit dinosaure.
2: Antoine, notre réalisateur, c'est Bayonne, la tirelire.
3: Cochon. Parce que le mec, il est rachot, il est pingre.
2: Il est intelligent, pragmatique, mais il a un petit côté monsieur, je sais tout.
3: Oui. Ah, dis donc.
2: Dimitri, c'est la bergère. Non, je rigole.
3: ça ne dérange pas, regarde.
2: Dimitri, mais non, c'est Woody.
3: Ah oui, c'est mon.
2: C'est le leader du groupe, loyal, protecteur. Ouais. Loyal, protecteur et toujours prêt à aider les autres.
3: Alors toi, j'ai peur.
2: Alex, c'est Monsieur Patate.
3: Merde.
2: Parce qu'il est ronchon, mais très attachant. Un petit côté sarcastique, mais qui cache un énorme cœur derrière ses blagues.
3: Oh, merci, chérie.
4: Tu t'es fait, toi?
3: Et toi, t'es qui, toi?
2: Je suis Jessie, parce que je suis toujours enthousiaste et drôle, mais j'ai peur de l'abandon. Parce que oui, par peur d'être délaissée par son ancienne propriétaire comme Jessie.
3: Ok.
2: Oh, je suis mignonne.
4: Elle se fait auto-pleurer.
3: Exactement. Ah oui, non, mais c'était en plus, de temps en temps.

0: Merci d'en commencer la journée avec Chéri FM. On va retrouver Alex et Tiffany dans quelques minutes pour le Réveil Chéri. Et ce matin encore, vous pourrez jouer avec eux au Qui dit vrai du Réveil Chéri pour gagner des cartes cadeaux de 250€ à la Grande Récré et une peluche géante Disney. Alex et Tiffany vous en reparlent après l'horoscope et Maroon 5 sur Chéri FM.
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0: FM et l'arrivée bientôt du Réveil Chéri. Mais avant, je vous donne votre horoscope.
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0: Les béliers, mettez vos idées en avant et vous serez remarqués. Taureau, vous êtes prêts à concrétiser vos projets les plus ambitieux. Gémeaux, la journée sera animée. Cancer, vos efforts vont enfin porter leurs fruits. Lion, vous faites preuve d'imagination pour sortir de votre routine. Vierge, prenez confiance en vous. Balance, vous êtes rayonnant aujourd'hui, vous vous sentez bien. Scorpion, ne perdez pas votre élan ni votre enthousiasme. Sagittaire, vous êtes le signe Chéri FM et vous savez défendre vos convictions. Capricorne, pensez à secouer vos vieilles habitudes. Verseau, tout va bien dans votre vie, vous profitez de cette harmonie. Et enfin les poissons, vous avez le courage d'aborder des sujets délicats. Allez, en route pour le Réveil Chéri. Alex, Tiffany et toute l'équipe sont là pour vous faire passer un bon moment. Profitez bien. On les rejoint après la playlist 2000 Eternal sur Chéri FM.

0: dans cette chanson-là, avec leur âge, là. Voilà.
1: Ah oui.
2: Tu vas la faire à chaque fois.
0: Non, je ne vais pas souvenir de l'avoir faite il y a moins de 24 heures. Allez, c'est parti.
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5: Merci d'être avec nous sur Chéri FM. J'espère que tout va bien. Toute l'équipe ce matin vous dit bonjour. Bon, comment ça va les petits amis? Oh, moi je suis pas content ce matin.
1: Pourquoi?
5: Pardon?
1: T'as pas gagné à l'euro million?
5: Alors, non, ça c'est sûr. Mais on connaissait la chanson de Matt Pokora, Elle me contrôle.
1: Oui.
5: Et là, moi je te regarde.
1: Eh, mais nerf.
5: Et non, elle me provoque.
1: D'accord, ok.
5: Qu'est-ce que c'est que ça?
2: Il t'a fait une photo.
1: Il a pris en photo mes ballerines.
5: Qu'est-ce que c'est que ça?
1: C'est de la ballerine.
5: Qu'est-ce qu'on
1: pressée.
5: S'est dit? Qu'est-ce qu'on s'est dit?
1: On s'est dit que j'avais pas le droit de rentrer dans le studio avec des ballerines, quel que soit le genre, tressées, à bride, à crochet, ou voilà.
5: Tu sais que ça fait des années qu'on se connaît, tu fais évidemment tout ce que tu veux, la question se pose même pas. Mais il y a un truc, c'est la ballerine.
1: La ballerine. Et tu sais qu'avant-hier, j'ai reçu un message sur mon portable de Louane, notre standardiste, qui m'a dit oui. Est-ce que tu crois que ça va plaire à Alex? Elle avait reçu une ballerine tressée et à crochet.
5: Oh,
1: et
5: quelle rouge. Horreur. Arrête, j'ai des plaques dans le cou. Arrête.
1: Donc maintenant, tu auras deux paires
5: pour le prix d'une.
1: Deux ballerines.
5: C'est génial. Je sens qu'il y a le comité de la ballerine qui revient en France. Hein. Bon, j'espère que tout va bien. Notre ami Tiffany est là. Notre ami
6: bonjour.
5: Dimitri également.
6: Bonjour.
5: Le petit bonhomme qui réalise cette émission. Et donc, montre-moi toi.
7: Non, j'ai mes baskets, c'est mercredi.
5: Heureusement. Ouh, attention à toi.
7: Eh oui.
5: Hein, le stage allait se terminer plutôt que prévu. Bon, les amis, j'espère que tout va bien pour vous. On va partir pour 30 minutes de musique non-stop. Qu'est-ce qu'on va s'écouter? Eh ben ça, on va s'écouter Shaggy, Katy Perry. Il y aura également Martin Solveig et toute l'équipe pour vous accompagner. Bon mercredi.
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5: Elle est avec nous ce matin, Irina Capron pour l'actualité. Bonjour Irina.
8: Bonjour Irina.
9: Bonjour Alexandre, bonjour Tiffany, bonjour à tous. Non, moi j'ai pas de ballerine.
5: Je regardais, c'est vrai. Allez, on commence par la météo. Météo avec un temps instable.
9: Oui, encore pas mal d'averses sur le nord-est, des orages sur les Hauts-de-France et près des côtes de la Manche. C'est toujours lumineux le long de la Méditerranée, mais avec du vent. Vos températures matinales, il fait actuellement 8 à Rouen, 10 à Metz, 12 à Paris, 15 à Biarritz et 19 à Marseille. Les maximales sont comprises entre 17 et 30 degrés.
5: Sébastien Lecornu qui a présenté hier des premières mesures.
9: Oui, pour tenter de répondre à la colère suscitée après le meurtre de Liana, le Premier ministre propose de renforcer les peines pour les auteurs de viols sur plusieurs victimes mineures. Ils pourront encourir la perpétuité au lieu de 20 ans de prison actuellement. Concernant les crimes contre les enfants, les actes d'enquête devront être effectués dans un délai maximal de 3 mois. Le maire de Paris qui a annoncé hier la suspension de 132 animateurs au sein de la capitale depuis janvier, dont 52 pour suspicion de violences sexuelles ou sexistes. Emmanuel Grégoire a également pris l'engagement de mettre en place une commission indépendante pour comprendre ce scandale dans le périscolaire. Dans l'actualité aussi, cette journée difficile à la SNCF, 4 syndicats de cheminots ont appelé à la grève ce mercredi pour dénoncer les salaires et les conditions de travail. Le point sur le trafic des trains avec Nicolas Bourboin.
10: Perturbation limitée au niveau national, 2 TGV sur 3 en circulation, 1 intercité sur 2. En réalité, c'est en région que les plus grosses complications sont à prévoir sur le réseau TER en Auvergne-Rhône-Alpes, en Bretagne, dans les Hauts-de-France notamment, au point que la SNCF conseille de reporter son voyage si possible. Même son de cloche en région parisienne, un train sur trois seulement pour les RER C, D et E, trafic très perturbé sur le B, normal sur le A et des annulations de trains en série pour les Transiliens.
9: Un mouvement qui aura des conséquences sur le trafic jusqu'à demain matin 6h, jour des épreuves du bac de français. À un jour du coup d'envoi de la Coupe du Monde, Clermont-Ferrand instaure un couvre-feu pour les mineurs de 16 ans pendant toute la compétition. Ils ont l'interdiction de sortir dans le centre-ville sans être accompagnés d'un adulte de 23h à 7h, sous peine d'amende de 150 €. Décision prise aussi à Toulouse. Justement, des milliers de manifestants dans les rues de Mexico. Ils ont bloqué hier l'accès au stade où doit se dérouler demain la cérémonie et le match d'ouverture de la Coupe du Monde de football. Mobilisés depuis une semaine, les enseignants réclament une augmentation de salaire et l'abrogation d'une loi sur les retraites au Mexique. On reste à l'étranger. L'armée américaine a mené hier 2 séries de frappes contre l'Iran. Donald Trump accuse Téhéran d'avoir abattu l'un de ses hélicoptères près du détroit d'Ormuz. L'Iran qui en représailles attaque. Des bases américaines ont été ciblées ce matin en Jordanie et au Bahreïn.
5: Enfin, beaucoup plus léger. Hein. Rappeur américain qui va se produire en France.
9: Jay-Z, le mari de Beyoncé, a annoncé hier un concert inédit au Stade de France à Paris le 10 septembre prochain. Un show pour fêter ses 30 ans de carrière. Ah, la mise en vente des billets, c'est vendredi à 10h.
5: Génial, merci beaucoup et à tout à l'heure.
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5: On est content d'être avec vous sur Chéri FM. Ça va, Tiffany ?
1: Plus que ça, on peut pas.
5: Allez, Shaggy et Jules, on se retrouve.

0: Eh ben superbe. 6h07, c'est Chéri FM que vous écoutez. Petite seconde, vous nous envoyez le SMS qui va bien. Le mot Chéri FM au 7-10-12, car avec Tiffany, on va jouer au qui chante. Et on va vous offrir votre télé 4K HD QLED 112 cm. Parfait pour fêter le mois des supporters dans les magasins Carrefour. 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On est partenaire là en ce moment. Et ben c'est bien sympa parce qu'il y a plein de beaux cadeaux. Exactement.
1: Ah oui,
0: qu'est-ce qu'on va faire dans quelques secondes? On va faire une bonne action, non?
1: Ah oui, alors vraiment, on va prendre du sirop tous ensemble.
0: Ouais, c'est vrai, chacun son tour. Hein, chacun son tour. Allez.
1: Non, allez. Restez avec nous, je vais vous parler quelque chose d'important.
0: D'accord.
1: Qui peut sauver des vies.
0: Eh ben écoute, bonne nouvelle. Bon mercredi, je vais vous faire plaisir, vous et l'équipe du Réveil Chéri. Pourquoi? Parce que une de tes idoles, de vos idoles, Tiffany et Dimitri, fête son anniversaire aujourd'hui. Elle a 84 ans, c'est Chantal Goya. Oui.

0: elle est bien celle-là.
1: Non, non.
0: C'est ma préférée, moi.
1: Non.
0: Ah, j'aime bien celle-ci, moi, là.
2: Monsieur le chêne ou.
0: De quoi? Ou le chasseur, ouais. Vas-y, allez. Voilà, c'est bon, on arrête là, on a tout fait.
2: Moi j'aimais bien, c'est le papa mille pattes.
0: Ah ouais.
2: Il avance, il recule de gauche à droite, il déambule.
0: Ouais, ouais, ouais, ben on l'a
2: papa
0: pas,
2: mille pattes,
0: on,
2: c'est dédicace à Benjamin Millepied.
0: C'est ça. Vraiment, on l'a pas trouvé. Katy Perry sur Chéri FM.
3: Dommage.
0: Mille pattes, mille pieds. On est pas mal, 6h08. À tout de suite.

0: On va jouer dans quelques minutes sur Chéri FM. 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
1: J'ai décrété aujourd'hui que vous allez être une super héroïne ou un super héros. Pourquoi ? Vous allez faire un don de sang. Ça prend une heure dans votre vie, une heure. Et vous savez ce que ça fait après ? Vous pouvez sauver 3 vies. 3 vies en faisant un don du sang.
0: C'est
1: donc si vous avez un peu de temps, pensez au don de sang ou de plasma. C'est peut-être le geste le plus simple, mais le plus utile qu'on puisse faire. Alors, ce qui se passe, si vous avez entre 18 et 70 ans, que vous êtes en bonne santé, vous pouvez peut-être déjà aider. On peut tous le faire. Il y a aussi le don de plasma, c'est important, on n'en parle pas assez, mais c'est quoi ? C'est tout aussi essentiel, ça sert à fabriquer des médicaments.
0: D'accord.
1: Pour des patients qu'on a besoin toute l'année. Donc, l'établissement français du sang rappelle qu'il y a quand même 10 000 dons qui sont nécessaires chaque jour en France pour répondre aux besoins des patients. Donc, je me dis, peut-être qu'il y a une maison du don à côté de chez vous ou une collecte mobile aussi proche de chez vous.
0: Vous pouvez aller vous renseigner
1: sur le site de l'établissement français du sang. Aujourd'hui, vous êtes le super-héros,
0: ou
1: le super-héros de la vie de quelqu'un.
0: Et en plus, fort de l'expérience pour l'avoir fait. Alors malheureusement, je ne le fais pas chaque année, mais tu vois, c'est bien que tu en parles parce que donc, je vais y retourner assez vite. On arrive, tu es pris en charge, ils sont hyper sympas, ça dure 2 minutes, ils te donnent une petite collation, voilà, et en tout cas, c'est une bonne action. À part Dimitri qui tombe dans les pommes.
2: Ah,
0: mais
2: ça
0: bon.
2: Y est.
0: On y était ensemble. En
2: oui, mais c'est parce que je suis faible comme
0: ça. Mais non, personne n'a dit ça. T'es sensible. T'es sensible à l'aiguille.
2: Je te regarde avec une aiguille dans le bras. C'est tout. Si j'avais fait moi-même, ça aurait été.
0: Bon, très bien. Mais en tout cas, la démarche d'y aller, en tout cas, était bien.
1: Exactement.
0: Et pourquoi pas vous ? Mario Winans sur Chéri FM. Et on se retrouve juste après 6h14, les amis.

0: On va écouter Oria sur Chéri FM. Il y aura également Michael Jackson avec You Walk My World. Mais avant cela, nous allons jouer.
1: Avec Aurélie. Salut Aurélie.
2: Oui, bonjour Alex et Tiffany.
1: Ça va Aurélie?
0: Pas mal, ça a l'air.
2: Super, et vous?
0: En pleine forme, Aurélie de Toulouse. Tu vas pas à Toulouse ce week-end, toi?
1: Oui, j'y vais, oui.
0: À tu vas voir ta famille?
2: Ah, c'est vrai?
1: Je vais à Lanta, précisément.
0: D'accord.
2: À Lanta, ouais, ok, vers... ok, je vois.
0: Pas mal.
1: C'est ça, vers là.
2: Ok. On va se faire un verre ou quoi?
0: Génial
1: Aurélie, ça me ferait tellement plaisir de vous rencontrer.
0: J'aimerais bien venir.
2: Oui, moi aussi.
1: En attendant, vous allez jouer ce matin avec l'horreur d'ASMR d'Alex.
0: Ah, j'ai eu peur.
1: Pour gagner votre télé 4K grâce au magasin Carrefour.
0: Allez.
1: À vous de retrouver ce matin
0: cette chanson. C'est parti, chanteur français. Attention. Comment ça va? Comment ça va, Aurélie? Bien. Ok, je me lance. Elle me contrôle et rythme mes pas. Si elle me frôle, oh non, je n'ai répondrai plus de moi. Elle me contrôle.
1: Trouvez, je vous en supplie, Aurélie.
0: Et rythme mes pas. Si elle me frôle, oh non, je ne répondrai vraiment plus de moi. De qui s'agit-il? Donne-moi.
3: C'est vous qui faites des bruits en plus.
0: Donne-moi vite la réponse.
2: Elle me contrôle et rythme mes pas.
1: Elle me contrôle. Il est en couple avec Christine Amélian. Il est tellement beau.
2: Garde contrôle.
0: Le jeu, c'est de donner la réponse, c'est de ne pas chanter.
1: Il est beau, il a les yeux bleus. Son prénom, ça commence par Matt.
2: M. Pokora.
0: Ouais!
1: Vous gagnez votre télé.
0: Génial.
1: Dans
2: son
1: magasin Carrefour. Félicitations, Aurélie. C'était bien de vous avoir ce matin.
0: Bon, on vous fait un gros bisou et à très vite pour le verre des amis du côté de Toulouse.
1: À ce week-end.
2: Allez, ok. Et bon week-end à Toulouse, Tiffany.
1: Merci, Aurélie.
0: Bisous. Salut, à très vite.
2: Au revoir.
0: Au revoir sur Chéri FM. Soirée mondaine, un peu comme nous.

0: Justin Timberlake.
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14: C'est Chéri FM que vous écoutez. Michael Jackson et à quoi se prépare? C'est la playlist 2000. Hein. L'actualité du jour, Irina Capron. Salut Irina.
15: Bonjour Irina.
16: Bonjour Alexandre. Hello Tiffany. Hello. Bonjour à tous.
14: Ils sont déchaînés ce matin, je vous jure. C'est parce qu'on parlait des cours d'anglais de Tiffany.
15: Exactement.
14: Hors antenne.
15: What Bref. Do you like?
14: Allez, ok, the weather, the météo. Et toujours ce temps contrasté.
16: Oui, des averses sur le nord-est et pas mal de nuages le long des côtes de la Manche. À l'inverse, il continue de faire beau sur les régions méditerranéennes, mais encore du

0: vent, des rafales entre 50 et 70 km/h. Côté Mercure, les températures sont en dessous des normales de saison, sauf dans le sud-est. Les minimales sont comprises entre 8 et 19 degrés. Au cours de la journée, il fera notamment 17 à Brest, 19 à Paris, 21 à Auxerre, 27 à Montpellier et 30 à Ajaccio.
1: Des milliers de personnes ont rendu hommage hier à Liana. C'était une marche blanche organisée en Charente-Maritime.
0: Oui, le directeur général de la gendarmerie nationale qui a déploré aussi un échec de ses services après la mort de la collégienne. Pour l'avocat des parents de la jeune fille, le drame aurait pu être évité si la justice avait eu plus de moyens. Le Premier ministre, Sébastien Lecornu, a proposé hier des premières mesures. Il entend notamment endurcir les peines pour les auteurs de viols en série jusqu'à la perpétuité au lieu de 20 ans de réclusion actuellement. Dernières heures de garde à vue pour Patrick Bruel. Le chanteur entendu depuis lundi matin devrait être présenté aujourd'hui à un juge d'instruction en vue d'une éventuelle mise en examen. Il est accusé de viol et d'agression sexuelle. De nouvelles plaintes devraient bientôt voir le jour. Dans l'actualité également, cette grève aujourd'hui à la SNCF. Attention, le trafic s'annonce perturbé sur les rails. Prévoyez un TGV sur 3 annulé ainsi qu'un intercité sur 2. Ça s'annonce plus compliqué sur les lignes régionales, notamment en Île-de-France, en Auvergne-Rhône-Alpes, mais aussi dans les Hauts-de-France. À retenir aussi ces attaques entre l'Iran et les États-Unis. Téhéran cible ce matin des bases américaines dans la région du Golfe après des frappes de Washington hier sur son territoire. Enfin, à voir au cinéma ce mercredi, Fils de personne, de sa fille Nebou, un film sur l'adoption et la paternité, l'histoire d'un homme qui se retrouve à élever seul l'enfant qu'il a adopté, un homme perdu qui n'arrive pas à s'investir dans cette relation, joué à l'écran par Romain Duris. Écoutez.
2: Moi, j'aime beaucoup les voyages au cinéma. Là, c'est presque un road movie. Je trouve que les relations père-fils, c'est vraiment des relations précieuses. Ça apporte quelque chose de poignant, d'hyper agréable à jouer. Et puis, ce personnage, qui a tort, quoi. C'est un anti-héros, quoi. Il pense qu'il a raison de faire quelque chose et puis finalement, il va apprendre plus de la vie avec l'enfant que de sa propre conviction à lui, quoi. J'aime bien les personnages qui se trompent, qui sont perdus et qui trouvent de la lumière.
0: Fils de personne à voir donc dès aujourd'hui au cinéma.
1: Merci beaucoup et à tout à l'heure dans 30 minutes.
0: À tout à l'heure.
1: Bon mercredi, les amis.
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1: Bienvenue sur Chéri FM, j'espère que tout va bien pour vous. On est en famille, on se retrouve tous les matins avec toute l'équipe du lundi au vendredi, 6h, 9h, c'est le Réveil Chéri sur Chéri FM.
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0: 6h37, chérie FM. À quoi arrive, tout comme Beyoncé, l'horoscope? Vous le savez, hein, c'est tous les jours à la même heure. C'est là dans 5 minutes et il est prêt.
1: On écoute ce matin le vocal de... C'est Sacha, hein?
0: Non, c'est Sandra.
1: Sandra.
0: Allons-y.
1: Sandra.
2: Coucou Alex et Tiffany.
1: Salut,
2: j'ai
1: Sandra.
2: Reçu la notif du Crédit Agricole, là, du test CD.
0: Ah, j'ai reçu hier.
2: Franchement, j'ai flippé. C'est quoi le truc qui vous fait peur, vous, sur vos téléphones?
0: Ah, c'est quoi?
1: C'est exactement ce genre de message. Parce que je l'ai reçu aussi, je me suis dit, voilà, c'est mon conseiller.
0: J'ai dit,
1: qu'est-ce qu'il y a encore? J'ai zappé direct. Moi, j'ai pas eu peur d'une arnaque. Hein. J'ai juste eu peur, encore une fois, de mon découvert. Hein.
0: C'était quoi, lui?
3: Ils ont rien à voler sur ton compte.
0: Qu'est-ce qu'il est bête? C'est ça, Dimitri, on a tous reçu ça hier.
3: Ah oui, je l'ai eu moi aussi.
1: Pareil,
3: en matinée. Et puis quand tu cliquais sur l'appli pour l'ouvrir, parce que au début je me suis dit, putain, je me suis fait arnaquer.
0: Oui.
3: Je
0: trouve
3: sur l'appli, et vu qu'on l'a tous fait, l'appli elle buguait, elle s'ouvrait plus.
0: C'est ça, exactement.
3: Donc je me suis dit, ah oui, ok, donc tout à fait.
0: En fait, c'est quoi ce qu'ils ont fait hier pour celles et ceux qui ont les applis Crédit Agricole? C'est une sorte de test partout en France.
3: Ils ont fait un test technique, ça aurait jamais dû sortir. En fait, ils se sont trompés de bouton. Et tous ceux qui avaient l'appli Crédit Agricole ont reçu l'appli.
1: Voilà, on reçu une notification avec marqué Cédric du Crédit Agricole test.
0: Okay.
1: Donc là, t'as ton cœur qui s'emballe. Tu penses que c'est une arnaque, soit encore une fois, tu te dis, là, pourquoi
0: c'est
1: il veut
0: un peu comme dans Les Nuls, le Régis, c'est un con. Toi.
1: Voilà, c'est ça.
0: Un peu le mec qui appuie au mauvais endroit, au mauvais bout sur le bon bouton.
3: Il a dû passer un bon après-midi, Cédric.
0: T'as raison.
1: Ouais,
0: c'est pour ça que je dis ça.
3: Oh,
0: à quoi, son chéri FM, c'est maintenant et on se retrouve juste après. À tout de suite.
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0: Allez, 6h41, chérie FM. Vous savez quoi, on prend notre temps. Ce qu'on va faire, c'est qu'on va faire l'horoscope. Et juste après, on va s'écouter Beyoncé et Christophe Maé.
1: Bélier, c'est à vous. Mettez vos idées en avant et vous serez remarqué.
0: Les taureaux, vous êtes prêts à concrétiser vos projets les plus ambitieux.
1: Gémeaux, la journée sera animée.
0: Ah bah enfin. Les cancers, vos efforts vont enfin porter leurs fruits.
1: Lion, vous faites preuve d'imagination pour sortir de votre routine.
0: Les vierges, prenez confiance en vous.
1: Vous êtes rayonnants, les balances. Ah. Vous vous sentez bien.
0: Les scorpions, aujourd'hui, mercredi 10 juin, ne perdez pas votre élan ni votre enthousiasme.
1: Je suis contente pour vous, les sagittaires. Vous êtes le signe chérie FM, le signe de ma maman. Tiens, d'ailleurs, vous savez défendre vos convictions.
0: Eh ben, on l'embrasse, Françoise.
1: Merci.
0: Les capricornes, pensez à secouer vos vieilles habitudes.
1: Verseau, tout va bien dans votre vie. Vous profitez de cette belle harmonie.
0: Et enfin, les poissons, vous avez le courage d'aborder des sujets délicats.
1: Je mange au resto pour 5 euros. C'est la phrase du jour aujourd'hui.
0: Je croyais que c'était la phrase d'Antoine.
1: Si seulement. Je vais
0: au buffet pour moins de 5 euros.
1: Non, là, il y a un restaurateur qui a une idée géniale et qui vous propose de vrais repas de restaurant pour seulement 5 euros.
0: Ah,
1: mais pourquoi? Vous allez comprendre en restant avec nous sur Chérie FM.
0: Tu nous dis tout. Beyoncé, on adore ce titre ce matin. C'est Allô. Il y aura également, je vous le disais, notre ami Christophe Maé. Christophe Maé, ouais, c'est ça. Pink, Brandy et Monica, la playlist 2000, c'est sur Chérie FM. On ne bouge pas. À tout de suite, les amis. Bon mercredi.

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0: 6h50, chérie FM. Les amis, on va s'écouter là dans quelques secondes. Christophe Maé, je vous le disais, playlist 2000 hein, qu'on partage avec vous. Il y aura Pink, mais en l'occurrence, ce matin, ça m'intéresse, je dirais, peut-être, pourquoi, Tiffany, on peut manger au resto pour 5 euros?
1: Alors, je vais tout vous expliquer. Déjà, je vous fais voyager. Peut-être que vous êtes du côté du Puy-de-Dôme. Bah, on voyage partout en France à chaque fois.
0: Ah, bah, oui, Mathilde, en plus, du réveil, c'est une belle région, hein, pardon.
1: Donc, je me suis dit, si jamais vous connaissez le restaurant qui s'appelle Le Clos, vous avez des repas à 5 euros seulement. Pourquoi? Parce qu'en fait, ce sont des plats du jour du restaurant, mais qui étaient au menu de la veille. Et pour ce restaurateur, vous, monsieur, que je pointe du doigt, mais je pointe du doigt en faisant un cœur ensuite. Vous vous appelez Frédéric Gravier.
0: T'es souple, parce que comment tu fais un cœur avec juste un wad?
1: Ben, en fait, c'est une prouesse.
0: Attends, on essaie de le faire, même vous qui nous écoutez, peut-être pas en voiture, mais...
1: Je fais un demi-cœur, Alex.
0: Un demi-cœur.
1: Pour que Frédéric Gravier, le restaurateur, puisse faire l'autre moitié. Pourquoi, monsieur? Parce que pour vous, vous dites, écoutez bien ce que ce monsieur dit. Impossible de jeter de la nourriture quand certains ne mangent pas à leur faim. Donc on ne gâche pas et on fait plaisir aux gens. Si vous êtes du côté du Puy-de-Dôme, en plus si ça vous tente, sont des bons plats du restaurant sans avoir à le préparer. Il y a 10 à 20 plats différents, c'est à emporter, la viande, du poisson. Il y a même des entrées à moins de 3 euros, comme une macédoine au surimi. C'est du mardi au samedi et vous pouvez juste aller les chercher. Ah, alors par contre, oui, conseil, avant le service de midi, parce que ça s'arrache comme des petits pains.
0: Ok, très bonne initiative.
1: Mais en tout cas, même pour les personnes âgées.
0: Aussi, tu as raison.
1: Qui ont du mal à se faire à manger, etc. Petite retraite, bah, c'est super.
0: Et monsieur Gravier, si peut-être il y a encore des restes, et il reste encore des restes, une adresse, 14 place Marcel Samba, petit bonhomme. C'est un boulogne. Biancourt, vous pouvez faire livrer tout ça là-bas. Je peux vous dire que tout doit disparaître. Hein. Il va plus rien y avoir.
2: Ah, celui-là.
1: Il a déjà passé comment?
0: On avait bien compris. Christophe Maé sur Chérie FM, on y va. Allez.

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1: Qu'est-ce que c'est bien sur Chéri FM. Oh, tu nous fais plaisir. J'adore ce titre. C'est Brandy et Monica sur Chéri FM.
2: Quand je les entends, quand j'étais plus jeune, je faisais à chaque fois tour à tour Brandy ou Monica.
1: Ah ouais,
2: ouais.
1: Ah bah super.
2: Voilà.
1: Et on partira pour
2: avoir des voix différentes.
1: On partira pour 30 minutes de musique non-stop avec Pink. Et Pink, quand t'étais petite, non, tu faisais un truc.
2: Non, je dansais devant mon miroir.
1: Ah bah voilà, bah, très bien, comme ça on a plein d'expériences. Et attention, mais quand t'es en voiture, est-ce que tu utilises ton GPS plutôt que les panneaux?
2: Ah bah Waze, oui.
1: Exactement. Entre autres, et bah, c'est mon incroyable histoire du jour. Restez, mon incroyable histoire du jour. Et faites pour vous sur Chéri FM.

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13: 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Il sera bientôt 7h.
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1: Merci d'être avec nous, 7h sur Chérie FM, vous le savez, on partage nos réveils ensemble. Bienvenue les amis, Pink, Brandy et Monica, playlist 2000, ça arrive juste après sur
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1: Allez, les infos du jour. Irina Capron, bonjour Irina.
3: Bonjour Alexandre, bonjour Tiffany, bonjour à tous.
1: Et on commence logiquement par la météo avec toujours et encore en ce moment ce temps un peu mitigé.
3: Oui, quelques averses persistent sur un large quart nord-est. Le soleil continue de s'imposer sur le pourtour méditerranéen, mais Mistral et Tramontane soufflent jusqu'à 70 km/h. Ailleurs, des éclaircies. À côté Mercure, on relève actuellement 9 à Lille, 10 à Chalon-sur-Saône, 11 à Nantes, 15 à Montélimar et 18 à Perpignan. Comptez cet après-midi entre 17 et 30 degrés.
1: Après les politiques et le monde judiciaire, c'est au tour du patron de la gendarmerie de reconnaître un échec après la mort de Liana.
3: Une affaire qui déclenche une vague de colère sans précédent. Le principal suspect était visé par une plainte pour viol sur mineur sans jamais avoir été entendu. Le gouvernement a présenté hier ses premières mesures à Nicolas Bourboin.
4: Avec d'abord un alourdissement des peines pour les violeurs en série sur mineurs, passant de 20 ans à la perpétuité. Mise en place aussi d'un délai maximal de 3 mois pour les actes d'enquête essentiels permettant de placer ou non le suspect en garde à vue. D'autres mesures, comme l'information continue des victimes sur la procédure, sont en cours de finalisation. Elles intégreront un projet de loi dont l'arrivée au Parlement est fixée au 15 juillet. Mais sans attendre, consigne a été donnée aux policiers et gendarmes de prioriser les affaires de violences sexuelles sur mineurs.
3: Et hier, l'avocat de la famille de Liana a appelé à plus de moyens pour rendre une justice plus efficace. Le maire de Paris appelle à un débat national sur le sujet des violences sexuelles dans le périscolaire. Emmanuel Grégoire a annoncé hier la suspension de 52 animateurs depuis janvier. Un ancien juge des enfants va présider une commission indépendante. L'actualité, c'est aussi ce regain de tension au Moyen-Orient. Téhéran qui vise ce matin des bases américaines dans la région du Golfe après des frappes hier de la part des États-Unis. À retenir aussi en France, un TGV sur 3 restera à quai aujourd'hui avec un intercité sur 2 et un trafic régional fortement perturbé, notamment en Île-de-France, en Auvergne et en Bretagne. Les 4 syndicats représentatifs de la SNCF appellent à une grève de 24 heures. Ils s'opposent notamment à l'arrivée de la concurrence sur les rails. Après les violences qui ont suivi la victoire du PSG, les autorités veulent éviter tout débordement en marge de la Coupe du Monde. Toulouse et Clermont-Ferrand mettent en place des couvre-feux pour les mineurs pendant toute la durée de la compétition. La préfecture du Puy-de-Dôme interdit aux jeunes de moins de 16 ans non accompagnés de sortir dans le centre-ville entre 23h et 7h sous peine d'une amende de 150 €. Justement, les Bleus s'envolent ce soir vers leur camp de base à Boston aux États-Unis, veille du coup d'envoi de la Coupe du Monde avec à l'affiche Mexique-Afrique du Sud. Le premier match pour l'équipe de France, ce sera mardi prochain contre le Sénégal.
1: Enfin, elle se reforme 20 ans après.
3: Sont de retour au complet. Marjorie, Coralie, Alexandra, mais aussi Claire et Louisie Joseph ont enregistré un titre inédit pour le générique du film Pat Patrouille Mission Dino. Elles ont aussi prêté leur voix à 5 personnages. Ça sort le 5 août prochain au cinéma.
1: Merci beaucoup et à tout à l'heure.
3: À tout à l'heure.
1: Dans 30 minutes. Merci beaucoup Irina.
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1: 7h04, c'est Chéri FM que vous écoutez. Dans un premier temps, bienvenue. On vous propose la playlist 2000, c'est Pink. On se retrouve

0: Allez, c'est Chérie FM, il est 7h07, au cœur de 30 minutes de musique non-stop, Brandy et Monica arrivent, génial. Les Black Eyed Peas, ah bah ça, standard, évidemment, oui. Dans le réveil chéri. Et aussi Calogero qui va prendre l'ascenseur pour être en apesanteur.
1: Eh bah c'est parfait, mais surtout vous, peut-être qui allez gagner de l'argent. 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
0: Ah oui, c'est vrai que c'est passé à ça de ma mère.
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0: Si vous faites plus confiance à votre GPS, genre Waze par exemple, qu'au panneau cinétique, bah restez, vous allez voir, incroyable histoire du jour. Je vais vous dire que, alors je vais vous emmener aux États-Unis, mais arrivé là-bas, on va vraiment voyager.
1: Ok,
0: pas mal. Brandy et Monica, Chérie FM, vous êtes là, playlist 2000, on est bien contents. Bon mercredi, merci d'être

0: Calogero, les Black Eyed Peas sur Chéri FM, la playlist 2000, mais à 7h11, les amis, incroyable histoire ce matin aux États-Unis. Jane a 70 ans et elle habite à Seattle.
1: C'est Grey's Anatomy.
0: Oui, parce que c'est Grey's Anatomy à Seattle. Mardi dernier, elle doit aller faire des courses. Alors Jane, elle prend sa voiture, bon, un gros SUV, tu vois, le gros SUV à l'américaine, et elle démarre, d'accord. Allez, c'est parti. Bon, léger problème, rien de grave. Il y a des travaux sur son trajet habituel. Elle met donc son GPS. Elle suit le guidage à droite au feu rouge, à gauche au rond-point, puis encore à gauche pour monter sur le pont. Ah bah tiens, en plus, elle découvre de nouveaux endroits. Par exemple, bah, ce pont, Jane ne l'avait jamais pris. C'est sympa. Elle voit la ville de tout en haut. Alors par contre, la route, en revanche, elle est quand même en mauvais état. Et ça, ça secoue beaucoup. Et puis, c'est assez étrange. Tous ces gens sur le bord de la route qui la regardent. C'est quand même assez étonnant. Au bout de 400 mètres... au bout de 400 mètres, oui, la route est tellement en mauvais état que le SUV a du mal à avancer. Pourtant, c'est un gros 4x4. Alors Jane s'arrête et sort de la voiture. Et en regardant la route, bah, en fait, elle comprend. Sous ses pieds, ce n'est pas du bitume, ce n'est pas de la terre non plus, encore moins de l'herbe. Et si ça secouait, c'est parce que Jane roulait sur des rails.
1: Oh non !
0: C'est génial, non ?
1: C'est flippant !
0: Et les gens sur le bord de la route qui la regardaient passer, ils sont sur le quai.
1: Oh non !
0: Et oui, et ils attendent le métro.
1: T'imagines, tu vois cette scène en vrai ?
0: C'est un truc de fou. Ce que Jane prenait pour un pont était donc la voie du métro aérien de Seattle. Donc le trafic ferroviaire a été logiquement perturbé pendant plusieurs heures, le temps d'évacuer sa voiture. Oh là. Quant à Jane, elle a pu rentrer en métro, la station n'étant pas loin. Ah non, et pas rentré parce qu'ils sont en grève. Donc, il va attendre encore un petit peu.
1: Allez, on y va. Attendez, je fais une parenthèse. Est-ce qu'on déteste un peu les gens, vous savez, quand vous faites un créneau, déjà vous êtes en tension, qui se mettent à côté, qui vous regardent et qui, genre, vous aident en disant vas-y, à droite, je ne vous connais pas, monsieur.
0: D'accord.
1: Ou je ne vous connais pas, je suis déjà en tension, arrêtez de me faire. Et mêlez-vous de votre vie.
0: D'accord. Mais alors, déjà pourquoi ce cri et c'est quoi le rapport avec la voiture sur les rails?
1: Je sais pas, j'ai pensé à ça.
0: Bah, t'as raison de le dire. Exprime-toi, Tiffany.
1: Je vous déteste pas, pardon.
0: Calogero sur Chéri FM, on prend l'ascenseur.

0: Allez, Carly Rae Jepsen arrive sur Chéri FM. Il y aura Keisha, on va pouvoir faire ensemble un petit TikTok. Mais avant cela, ensemble toujours, main dans la main, on s'amuse avec le numéro mystère.
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2: On est content d'être avec vous, Audrey. Salut.
0: Ah, Audrey.
3: Bonjour.
0: Salut.
3: Bonjour, Titanie.
0: Comment
3: très
0: ça
3: bien,
0: va? Eh ben
3: ouais,
0: super.
3: Bien.
0: Oh, il vient d'où cet accent?
3: Du sud.
0: Ah, mais où le sud?
3: Vers
0: Aix-en-Provence,
3: Manon.
0: Ah, Vers
3: Aix-en-Provence,
0: génial.
3: Oui.
0: Ah, on est bien.
4: Moi, je t'imagine sur un hamac direct, là.
0: Ou un transat, enfin, ce que tu veux.
4: Non, c'était un hamac jaune, okay. Précisément, comme
0: avec,
4: je te voyais.
0: Avec plaisir.
4: Avec Audrey.
0: Non, Audrey est mariée. Attention. Il est gros. C'est le cas.
3: Oui.
4: Ah, d'accord. Vous avez hésité.
0: Il y a
4: eu un petit moment d'hésitation, Audrey. Hein,
0: ouais, c'est parce que j'ai pas bien compris la question. Allez,
4: on joue, c'est parti. Audrey, pour trouver le numéro mystère, vous avez 3 paliers. Le premier, c'est 500 euros avec 15 secondes. Est-ce que vous voulez tenter les 5000 en 10 secondes ou les 10 000, mais là, vous n'avez que 5 secondes.
0: Allez.
3: Non, les 500.
0: 500 euros en 15 secondes. Attention, Audrey, on reste concentré. Avant cela, votre numéro mystère, s'il vous plaît.
3: 5000.
0: Allez, mauvaise réponse, rien de grave. On reste. On est prêt. 5000, c'est plus, stop.
3: 6000.
0: Plus.
3: 7000.
0: Plus.
3: 8000.
0: Moins.
3: 7500.
0: Plus.
3: 7600.
0: Plus.
3: 7700.
0: Moins.
3: 7650.
0: Plus.
3: 7660.
0: Plus.
3: 7670.
0: Plus.
3: 7680.
0: Plus.
3: 7690.
0: Moins.
3: 7691. 7692. 7693.
0: Mais non, mais pourquoi vous l'aviez? C'était 7685.
4: Vous dites 90, oui. On vous dit c'est moins et vous remontez.
0: Si, ça arrive.
4: Mais oui, mais non, mais parce que je voulais vous voir gagner.
0: Ouais, 7685, nous étions déjà tous en train de sautiller dans le studio.
3: Oui.
0: Et on était bon. Parce qu'en plus, c'était très bien orchestré. Hein.
4: C'est pas grave. On vous offre une platine vinyle et surtout, on rejoue dans pas longtemps. On vous fait gros bisous, fiers de vous.
0: On vous embrasse bien fort.
4: Ouais.
0: Profitez du soleil du côté d'Aix-en-Provence et on se dit à très vite sur Chéri FM, d'accord?
3: Oui. Merci.
0: Gros bisous, salut,
3: au revoir.
0: À très vite.
3: Au revoir.
0: Ah mince, Carly Rae Jepsen sur Chéri FM.

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4: Eh ben parfait, vous êtes là. Soyez les bienvenus chez vous, c'est Chéri FM. Le réveil chéri, on s'écoute Keisha, hein, après les

0: quel plaisir d'accueillir Irina Capron pour l'actualité de ce mercredi 10 juin. Bonjour Irina.
1: Bonjour Irina.
2: Bonjour Alexandre, bonjour Tiffany, bonjour à tous.
0: Bon, la météo entre, on va dire, fraîcheur matinale et douceur cet après-midi?
2: Oui, les températures sont en dessous des normales de saison sur les trois quarts du pays et ça se ressent. Comptez au réveil entre 8 et 19 degrés. Au plus chaud, vous aurez 28 à Nice, 23 à Lyon, 22 à Bordeaux, 20 à Reims et 18 à Amiens. Côté ciel, le temps reste très nuageux avec quelques averses sur le nord-est, sur le reste du territoire, des éclaircies, plus de soleil près de la Méditerranée, mais Mistral et Tramontane soufflent jusqu'à 70 km/h. Attention au risque de feux de forêt. L'Aude, l'Hérault, les Bouches-du-Rhône et le Var sont en alerte orange.
0: L'avocat de la famille de Liana pointe en tout cas le manque de moyens de la justice.
2: Et pour lui, c'est le vrai cœur du problème dans cette affaire. Le drame aurait pu être évité. Le directeur général de la gendarmerie nationale a aussi reconnu un échec de ses services après la mort de la collégienne. Le gouvernement qui a pris des mesures hier, un projet de loi compte faire passer la peine de 20 ans de prison actuellement à la perpétuité lorsqu'un auteur commet un viol sur plusieurs victimes mineures. Il pourrait être mis en examen ce matin ou relâché sans poursuite. Patrick Bruel, présenté aujourd'hui à un juge d'instruction, sa garde à vue doit prendre fin ce mercredi. Il est entendu depuis lundi matin pour des faits de viol et d'agression sexuelle sur 13 victimes présumées. L'actualité, c'est aussi le trafic qui est perturbé aujourd'hui sur les rails. 4 syndicats de la SNCF se mobilisent ce mercredi pour réclamer notamment une hausse des salaires, un TGV sur 3 annulé, prévoyez un intercité sur 2. C'est très ralenti aussi sur les lignes régionales. À l'étranger, nouvelle escalade au Moyen-Orient. L'Iran cible ce matin des bases américaines dans les régions du Golfe. Les États-Unis qui ont mené des séries de frappes hier sur Téhéran après que l'un de ses hélicoptères a été abattu au-dessus du détroit d'Ormuz.
0: Enfin, à l'affiche ce mercredi, fils de personne. Hein.
2: Oui, c'est l'histoire de Thomas qui se retrouve à élever seul son fils adoptif après la mort de sa femme. À l'écran, c'est Romain Duris qui incarne ce père un peu paumé. Écoutez.
3: À chaque fois que je joue des pères, c'est ça que j'aime, c'est qu'on ne peut pas tricher. Il faut vraiment s'adapter en fonction de l'enfant qu'on a en face, développer un dialogue avec lui. Le rapport qu'on a, il ne faut pas le louper. Ça nous demande vraiment d'être sur le qui-vive tout le temps, pendant toute la durée du tournage. Parce que d'un coup, eux, ça peut jaillir dès la première prise, un moment de magie. Donc, ça nous demande d'être vraiment là et s'adapter, en fait, quoi. Et j'adore cet exercice-là.
2: Des propos recueillis par Candice Riouet, fils de personne. C'est en ce moment au cinéma, tout comme Le Vertige, nouvelle comédie de Quentin Dupieux, ou encore Disclosure Day, nouveau film de Steven Spielberg.
0: Eh bien, c'est bien. Et comme je le dis souvent, il y en a pour tous les goûts. Merci beaucoup et on se retrouve tout à l'heure.
2: À tout à l'heure.
0: Salut Irina.
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0: Ah, 7h34, j'espère que tout va bien. Comment va l'équipe du Réveil Chéri?
6: Bon, on est content d'être là avec vous tous les matins.
0: Juste après, le blind test. On va prendre notre pied. C'est une expression, mais vous allez comprendre pourquoi.
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0: MC Solar arrive sur Joy FM. Mais oui, ça rigole. Il y aura également Rihanna ou encore, du côté de la playlist 2000, Craig David. Mais avant cela, il est grand temps, en 7h38, de s'amuser avec le fameux
1: Blind Test.
0: Oh, on va se faire plaisir aujourd'hui. On va prendre notre pied. Parce qu'aujourd'hui, à l'occasion de la Journée nationale de la santé du pied, je vous propose des artistes qui ont le panard à l'air. Les artistes.
2: Non. Non, tous ceux qui se mettent pieds nus et tout.
0: Bah ouais, qui chantent pieds nus, ouais.
2: Allez. Bon, on en a déjà deux.
3: Oui.
0: De quoi?
3: Bah, il y a Yannick Noir.
0: Attention, Zazie. Qui chante?
3: Je sais pas qui c'est.
0: Quoi?
3: Je suis désolé.
0: Mais c'est pas possible.
2: Mais si, tu les imites tout le temps.
0: Merci
2: quand il y a quelqu'un qui met un pantalon comme ça.
0: Exactement. C'est Johnny Clegg qui chante les panards à l'air. Ouais. Attention, moi je vais me mettre à votre niveau, vas-y. Attention les secousses. Très bien, il chante évidemment
2: J'avais fait une interview avec lui.
0: Le panard
2: au ski,
0: dénudé.
2: Et il était Yannick, pieds nus à la neige.
0: Au ski, exactement, oui. Sur une autre radio, t'as raison. Attention, qui chante? Paul Jacques.
2: Il doit avoir le panard dégueulasse.
0: Ce sera la phrase de fin. Après ce blind test, on gardera
2: c'est
0: ça.
2: C'est fini.
0: Pierre-Paul Jacques, il doit avoir le panard dégueulasse. Belle matinée, à l'écoute de Chéri FM, c'est ça. Regarde.

0: mais c'est Chéri FM que vous écoutez, les amis. Attention, oh, Craig David. C'est ce qu'on va écouter sur Chéri FM. Craig David qui était venu nous rendre visite hein, dans les studios du Réveil Chéri. Ouais. Et, mais pas Rihanna, mon grand désespoir.
1: C'est pas fini.
0: Rihanna et avec Tiffany, qu'est-ce qu'on va faire, ma chérie, dans quelques secondes?
1: Bien, je vous réserve une petite surprise. J'ai décidé de faire quelque chose pour vous pour les grandes vacances.
0: Eh ben, génial, à tout de suite, on ne bouge pas. Merci pour cette délicate attention sur Chéri FM.
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0: Allez, 7h49, c'est Chéri FM que vous écoutez. Craig David arrive, il y aura également Timbaland, mais avant cela, alors pour certains, les vacances approchent à grands pas.
1: Oui, et alors, alors je me suis dit, si vous avez la chance de partir ou pas, justement, je vous fais une petite sélection de livres audio sur l'application Audible.
0: Alors parce qu'en gros, c'est Tiffany qui, elle, sélectionne vos livres audio pour les vacances. Et ça peut être sympa à la plage ou tranquillement à la maison. Bref, pourquoi on va te remercier ?
1: Parce que j'ai choisi La Sœur Secrète de Sarah Denzil. Ah. Est-ce que vous voulez savoir la note sur l'application ?
0: Déjà, ouais, au moins.
1: 4,5 sur 5. Quelques commentaires ?
0: Oui.
1: Ok, j'y vais. Narration excellente. On ne s'attend pas à de tels rebondissements. Super comédiens qui nous tiennent jusqu'au bout. Thriller captivant du début à la fin. La lecture est très agréable. Rien à voir avec des IA sans vie. Une histoire perturbante, envoûtante, addictive. Choisissez les yeux fermés.
0: Alors en gros, ça c'est parmi visiblement les centaines de commentaires qu'on peut faire sur ce livre audio. C'est quoi l'histoire en gros ?
1: Alors c'est une femme qui va découvrir qu'elle a peut-être une sœur dont elle ne connaît pas l'existence, mais derrière cette révélation, je ne vous dis pas tout, mais des secrets comme on adore qui vont refaire surface, des vérités troublantes, et plus elle va aller chercher la vérité, plus ça va devenir inquiétant.
0: Alors le truc qui est plutôt pas mal, c'est ce que tu m'avais dit, c'est qu'en gros, concernant la narration, parfois il n'y a qu'un comédien, deux comédiens, là en l'occurrence ils sont cinq. D'accord, et c'est ça qui fonctionne à merveille, parce que ça accentue un peu quand t'es plusieurs le suspense.
1: En fait, ça rend l'histoire encore plus vivante, ça renforce la tension. Bah là, en parlant de tension, écoutez cet extrait.
2: La femme qui est en train de mourir, la personne qu'il déteste le plus au monde, ne fait plus un bruit depuis un moment. Depuis qu'il lui a administré la dose mortelle qui devrait déjà l'avoir tué.
1: Ah ah ! Ça donne envie.
0: Ah, ça c'est Denis. Très bien, on est pas mal. Eh ben génial.
1: Alors j'espère que vous allez aimer ma petite sélection pour vous, pour vos vacances.
0: Avec plaisir, merci beaucoup Tiffany. Craig David pour la musique. Et on se retrouve juste après avec toute l'équipe du Réveil Chéri sur votre radio. Et c'est quoi cette radio, c'est
1: Chéri FM.

0: que c'est bon ça, hein. Craig David sur Chéri FM et ça va continuer. 8h, il y aura évidemment vos infos et on repartira, s'il vous plaît, pour 30 minutes de musique non-stop avec Matt Con. Matt Con et il y aura Timbaland, ça on adore sur Chéri FM. Ce qu'on aime un peu moins, c'est le sondage.
1: Arrête, t'adores. On vit ceci en moyenne toutes les 13 minutes pendant notre journée de travail. De quoi s'agit-il? Je vous laisse réfléchir.
0: Merci, c'est gentil. On se retrouve juste après sur Chéri FM.
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3: 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Il sera bientôt 8h.
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5: Il est 8h, content d'être parmi vous sur Chéri FM. On part pour 30 minutes de musique non-stop avec Timbaland et Taylor Swift. Super. Bienvenue.
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5: Elle est avec nous ce matin, Irina Capron pour les infos. Comment ça va, Irina,
8: bonjour,
5: aujourd'hui?
8: Bonjour, en pleine forme.
5: Ça se voit, ça se voit. On parle de météo avec un temps toujours lumineux, mais alors dans le sud de la France. Hein.
8: Oui, de l'Auvergne-Rhône-Alpes aux régions méditerranéennes. Mais Mistral et Tramontane soufflent jusqu'à 70 km/h sur le reste du pays. Le ciel alterne entre éclaircies et nuages. Encore quelques averses sur le Grand Est. Vos températures matinales. Il fait actuellement 8 à Rouen, 10 à Metz, 12 à Paris, 15 à Biarritz et 19 à Marseille. Les maximales sont comprises entre 17 et 30 degrés.
5: Tiens, on parle ce matin évidemment de Sébastien Lecornu qui a proposé hier des mesures face à l'onde de choc après la mort de Liana.
8: Les auteurs de viols sur plusieurs mineurs pourront encourir la perpétuité au lieu de 20 ans de prison actuellement. Le Premier ministre souhaite aussi contraindre les délais d'enquête sur les crimes visant des enfants à 3 mois maximum. Hier, le gouvernement a été mis en cause par la famille de la jeune fille. Selon l'avocat des parents de Liana, le vrai cœur du problème dans cette affaire, c'est les moyens que l'on accorde à la justice. Autre scandale, 132 animateurs ont été suspendus dans la capitale, dont 52 pour des suspicions de violences sexuelles. C'est ce qu'a annoncé hier le maire de Paris. Emmanuel Grégoire promet une tolérance zéro. Dans l'actualité aussi, 4 syndicats de la SNCF appellent à la grève ce mercredi pour dénoncer les salaires et les conditions de travail. Le point sur le trafic des trains avec Nicolas Bourboin.
10: Perturbation limitée au niveau national, 2 TGV sur 3 en circulation, 1 intercité sur 2. En réalité, c'est en région que les plus grosses complications sont à prévoir sur le réseau TER en Auvergne-Rhône-Alpes, en Bretagne, dans les Hauts-de-France notamment, au point que la SNCF conseille de reporter son voyage si possible. Même son de cloche en région parisienne, 1 train sur 3 seulement pour les RER C, D et E, trafic très perturbé sur le B, normal sur le A, et des annulations de trains en série pour les Transiliens.
8: Un mouvement qui aura des conséquences sur le trafic jusqu'à demain matin 6h, jour des épreuves du bac de français. Un jour du coup d'envoi de la Coupe du Monde, Clermont-Ferrand instaure un couvre-feu pour les mineurs de 16h pendant toute la compétition. Ils ont l'interdiction de sortir dans le centre-ville sans être accompagnés d'adultes de 23h à 7h, sous peine d'amende de 150 €. Décision prise aussi par le maire de Toulouse. Justement, des milliers de manifestants dans les rues de Mexico, ils ont bloqué hier l'accès au stade où doit se dérouler demain la cérémonie et le match d'ouverture de la Coupe du Monde de football. Mobilisés depuis une semaine, les enseignants réclament notamment une augmentation de salaire. On reste à l'étranger, l'Iran qui en représailles attaque. Des bases américaines ont été ciblées ce matin en Jordanie et au Bahreïn. Les États-Unis ont mené hier 2 séries de frappes contre Téhéran.
5: Enfin, nouvelle carrière pour Louane.
8: Hein. Et le cinéma, elle va s'essayer pour la première fois au théâtre. Elle sera à l'affiche de la pièce 2h22 Ghost Story au théâtre Fontaine à Paris du 15 septembre au 3 janvier. L'histoire d'un dîner qui bascule vers le surnaturel avec aussi le comédien Guillaume Labbé et les billets sont déjà disponibles.
5: Merci et on se retrouve tout à l'heure dans 30 minutes.
8: À tout à l'heure.
5: Allez, 8h03, Chéri FM.
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5: Ça passe vite, on est déjà mercredi sur Chéri FM. J'espère que vous allez bien et toute l'équipe est en pleine forme ce matin.
28: On est content d'être là, oui, c'est vrai. On espère que vous allez bien, que vous kiffez sur Chéri FM. Nous, c'est le cas.
5: Oui.
28: Pour une équipe pas très maligne.
5: On est des kiffeurs.

0: démarrer votre journée avec Chérie FM, les amis. C'est le réveil chérie depuis 6h et nous ici, c'est les artistes, la playlist 2000. Taylor Swift, il y aura Madcon ou encore Madonna sur Chérie FM.
1: Alors, est-ce que vous avez réfléchi? On vit ceci en moyenne toutes les 13 minutes pendant notre journée de travail. C'est quoi?
0: Ça veut dire qu'en gros, on prend ou on pose son téléphone toutes les 13 minutes.
1: Ça en fait partie.
0: Mais c'est pas ça?
1: Mais c'est pas ça.
0: Okay.
1: Il faut quelque chose de plus précis.
0: J'essaie de faire des efforts.
2: On critique dans sa tête un collègue toutes les 13 minutes.
1: Non. Mais le collègue vient faire son apparition dans la réponse.
2: Ah, on se rapproche.
0: Ah, c'est des gens de l'entreprise
1: en
0: qui
1: passent. En tout cas, ça fait partie de la réponse.
0: D'accord. Petit bonhomme.
3: On a un collègue qui nous demande ce qu'on va manger le midi.
4: Toutes les 13 minutes?
3: Oh, Tiffany, c'est toutes les 4.
1: Ah non. T'oses me dire ça? À chaque fois, il me regarde, il me fait « J'ai mangé japonais. » Et après, il me montre le menu de ce qu'il va manger l'après-midi. Et tu oses parler de moi, Antoine?
0: Je suis pareil. Louane au standard.
5: Est-ce que c'est comme Tiffany et Dimitri qui font des karaokés absolument toutes les 13 minutes sur toutes les chansons?
0: C'est vrai que j'arrête pas de chanter dans le studio, c'est bien vu.
1: Louane.
0: Ouais, c'est ça. Mais nous, c'est vrai qu'on n'a pas une activité de bureau ici avec l'équipe du Réveil Chérie.
1: On s'amuse comme à la récré, nous.
0: Bon, ce qu'on vous propose, c'est d'avoir la réponse dans quelques secondes. Taylor Swift pour la musique. Et on jouera au numéro mystère sur Chérie FM.

0: Chérie FM, 8h10, attention, Madcon et Madonna arrivent. 10 000 euros, 5 000 euros, 500 euros ou un très beau cadeau. C'est le moment de nous envoyer votre SMS, le mot Chérie FM au 7 10 12. On joue au numéro mystère.
1: Réponse du sondage, on vit ceci en moyenne toutes les 13 minutes pendant notre journée de travail. De quoi s'agit-il? Proposition de notre auditrice Marion.
2: Bonjour l'équipe du réveil.
0: Salut.
2: Moi je pense qu'en moyenne toutes les 13 minutes, on regarde l'heure et on calcule l'heure à laquelle on termine notre journée. Bonne journée.
3: C'est drôle.
1: Non, alors vous aviez tous plus ou moins la bonne réponse, c'est on est interrompu et déconcentré toutes les 13 minutes.
0: Ah, mais par quoi?
1: Par les
0: téléphone,
1: emails, les emails, les notifications sur le téléphone, les messageries instantanées, vous savez, comme WhatsApp, Slack et tout
3: oui,
1: ça. Le collègue trop bavard, et en plus, il faut 20 minutes pour retrouver sa concentration. Autre source d'interruption, oui. Pardonnez-moi, je cherchais mon mot. Le collègue qui vous ramène du comté, qui a 7000 ans d'affilage.
0: Vous n'êtes pas sympa. Bah, en tout cas, il est bon le comté.
3: Ah, il est trop bon.
1: C'est Alex qui nous a ramené du comté. Il nous a dit qu'il avait 7000 ans.
0: 7000 ans d'âge. Et derrière, on a entendu au standard 7000 ans. Allez, on y va sur Chérie FM. Oh, Madcon. Et il est pas bête. Et on se retrouve juste après.
3: Oh,
0: avec
3: le jeu de

0: Jack et Carla arrivent dans quelques secondes sur Chéri FM et on aura un super David Guetta et Kid Cudi, Céline Dion, Jean-Jacques Goldman. C'est des duos différents, mais ça fait plaisir.
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2: Élise, bonjour, ça va?
0: Ah, Élise.
3: Bonjour, bonjour Tiffany, bonjour tout le monde.
0: Ah, bon mercredi. Bah, qu'est-ce que vous allez faire aujourd'hui? Vous restez avec les enfants ou pas?
3: Et voilà, tout à fait.
0: Bah,
3: c'est mercredi, journée des enfants.
0: Et bah, oui, génial.
3: Voilà. C'est ça.
2: Et peut-être journée du cash, on vous le souhaite.
0: Oh, c'est bon, la journée du cash.
2: Ouais, pour ça, on joue.
0: Une bonne initiative, ça.
2: On vous souhaite de gagner. D'abord, on choisit le palier pour trouver le numéro mystère. Il y en a trois. Vous voulez tenter les 500 euros en 15 secondes? Ou les 5000 en 10 secondes? Sinon, vous avez 10 000 euros, mais la moins de temps, 5 secondes.
0: C'est bien, les paliers.
3: 500 euros en 15 secondes.
2: D'accord.
0: 500 euros en 15 secondes. Oui. Élise, vous connaissez peut-être le principe du jeu. Il va falloir, vous savez.
3: Oui.
0: Ah bah génial. Me donnez votre numéro de départ, hein, s'il vous plaît.
3: 5000.
0: Mauvaise réponse, rien de grave. 15 secondes, 500 euros peut-être à la clé. 5000, c'est moins, top.
3: 3000.
0: Plus.
3: 4000.
0: Plus.
3: 4500.
0: Plus.
3: 4600.
0: Plus.
3: 4800.
0: Moins.
3: 4750.
0: Moins.
3: 4730.
0: Moins.
3: 4720.
0: Moins.
3: 4710.
0: Bah plus.
3: 4715.
0: Plus.
3: 4717.
2: Oh, oh,
0: 4717 sur le gong. C'est gagné. C'est gagné. C'est gagné.
2: Tant que vous commencez à dire le nombre avant le gong, eh bien c'est gagné et vous gagnez effectivement 500 euros cash. Voilà, je l'avais dit, la journée du cash.
0: Bravo. Génial.
2: Bravo.
0: Ah, eh ben super. Bah vous savez quoi?
2: J'y croyais pas.
0: Voilà, comme ça vous allez avec les enfants les dépenser dans l'après-midi. Génial. Bravo. Bon, c'est bien, ça
3: super,
0: s'est bien passé.
3: Merci.
0: C'est cool, on est bien contents. Oui. C'était juste. Hein. Élise, on vous embrasse bien fort et belle journée.
3: Merci,
0: ok.
3: Une belle journée à vous aussi. Au revoir.
2: Salut Élise, bisous à la famille.
0: Vous pourrez dire en Loire-Atlantique, j'ai gagné sur Chéri FM.
2: Non, c'était la journée du cash.
0: Exactement, voilà. Journée du cash, le 10 juin. Bisous, salut.
3: Merci, au revoir.
0: Au revoir.
2: Salut.
0: Ah, Jacques et Carla, la recette, bah, ça fait du bien. 500 euros en direct sur Chéri FM.

0: Hey Chérie FM, 8h24 les petits amis. Oh, tu nous fais plaisir, David Guetta sur Chérie FM. David Guetta, Kid Cudi, Memories. Il y aura également Céline Dion, Jean-Jacques Goldman et surtout Tiffany qui a un grand truc à vous dire.
1: Oui, j'ai vu passer ça sur les réseaux sociaux. Je voulais vous en parler. Il y a un nouveau groupe qui est de retour au complet avec un nouveau titre. Je pense qu'il va surprendre tout le monde.
0: C'est un groupe, une sorte quoi, un boys band, un truc comme ça?
1: Bah oui, si c'est un groupe, ouais.
0: Bah non, ça peut être, ils peuvent être. Bah non, mais boys band, le truc, un groupe, ils peuvent être deux ou trois ou un truc comme ça. Mmh. Non, mais c'est genre les To Be Free ou les Spice Girls ou des trucs comme ça.
2: Ah, rien. To Be Free au complet, ça va être compliqué.
0: Ah oui, ça c'est vrai que ça va être compliqué.
2: Mais bon.
0: Ah ouais, merde, j'ai oublié. Alors c'est un groupe. À tout de suite sur Chérie FM.
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9: À 8h30, c'est Chéri FM. On vous souhaite un bon mercredi. Et côté musique, on écoute David Guetta et Céline Dion. L'actualité présentée par Irina Capron. Bonjour Irina.
10: Bonjour Irina.
11: Bonjour Alexandre, bonjour Tiffany, bonjour à tous.
9: Et on commence par la météo avec encore pas mal de nuages. Hein.
11: Oui, surtout des Hauts-de-France au Grand Est avec aussi quelques averses et plus ensoleillé près de la Méditerranée. Mais Mistral et Tramontane soufflent jusqu'à 70 km/h. Côté Mercure, les températures sont en dessous des normales de saison, sauf dans le sud-est. Les minimales sont comprises entre 8 et 19 degrés. Au cours de la journée, il fera notamment 17 à Brest, 19 à Paris, 21 à Auxerre, 27 à Montpellier et 30 à Ajaccio.
9: Allez, plus sérieusement, à présent, dans l'actualité, on parle de cette marche blanche organisée hier en Charente-Maritime.
11: Des milliers de personnes se sont rassemblées pour rendre hommage à Liana, le directeur de la gendarmerie nationale. Elle déplore un échec de ses services après la mort de la collégienne. Pour l'avocat des parents de la jeune fille, le drame aurait pu être évité si la justice avait eu plus de moyens. Le Premier ministre Sébastien Lecornu a proposé hier des premières mesures. Il entend notamment endurcir les peines pour les auteurs de viols en série jusqu'à la perpétuité au lieu de 20 ans de réclusion. Patrick Bruel a déféré aujourd'hui. Le parquet demande sa mise en examen pour viol et son incarcération. Le chanteur est en garde à vue depuis lundi matin. De nouvelles plaintes doivent voir le jour. Dans l'actualité également, cette grève aujourd'hui à la SNCF. Attention, le trafic s'annonce perturbé sur les rails. Prévoyez un TGV sur trois annulé ainsi qu'un intercité sur deux. Ça s'annonce plus compliqué sur les lignes régionales, notamment en Île-de-France, en Auvergne-Rhône-Alpes, mais aussi dans les Hauts-de-France et en Bretagne. À retenir aussi ces attaques entre l'Iran et les États-Unis. Téhéran cible ce matin des bases américaines dans la région du Golfe après des frappes de Washington hier sur son territoire.
9: Enfin, à ne pas manquer au cinéma aujourd'hui, ça s'appelle Fils de personne.
11: Vous allez suivre Thomas, un père dévasté par la mort de sa femme qui se retrouve à

0: Seul son fils adoptif, un enfant qui lui est quelque peu étranger, mais la quête de sa famille biologique va finir par les rapprocher. Écoutez Romain Duris.
1: On dit souvent dans des parents d'adoption, l'enfant a un référent. Et là, on le voit bien dans le film, il avait choisi visiblement la maman. Et le père est presque un étranger quoi, avec lui. Et j'adore ce point de départ, en fait. J'adore ce problème de communication qu'ils ont. Il y a peu de sentiments. Et j'adore voir naître tout ça pendant tout le film, avec de l'attention qui arrive petit à petit, de l'observation beaucoup. Puis le quotidien, les journées qui passent avec tous les obstacles qu'on voit dans le film et finalement ce lien qui devient de plus en plus fort.
0: Une interview de Candice Riouet, fils de personne, avec Romain Duris, en film à voir en ce moment au cinéma. Et toute l'actu ciné, c'est aussi à 19h30 sur Chérie FM et sur chérifm.fr, bien évidemment.
2: Génial, à tout à l'heure.
0: À tout à l'heure.
2: Merci beaucoup. 8h33, c'est Chérie FM.
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2: David Guetta sur Chérie FM. Qu'est-ce que c'est bien, vous déposez peut-être les enfants à l'école, vous allez sur la route du travail, on est là avec toute l'équipe.
5: Est-ce que vous avez trouvé ce groupe dont on vous parle, qui se reforme?
2: J'arrive pas, je suis limité ce matin. Tu vas tout nous dire juste après ça, merci.

0: C'est Chéri FM que vous écoutez, il est 8h36 les amis. Céline Dion, Jean-Jacques Goldman se prépare. Il y aura également Jennifer Lopez. Mais avant cela, Tiffany, j'aimerais qu'on revienne. Tu nous parles depuis tout à l'heure d'un groupe qui va se reformer. On cherche, on trouve pas.
1: Mais elles ne seront plus trois, mais cinq. Les L5 sont de retour. Et cette fois-ci,
0: les cinq,
1: toutes les cinq, comme au départ.
0: Pour
1: un... Alors, c'est pas un concert, mais c'est un nouveau single, 20 ans après leur séparation. Et ce qui est surprenant, c'est que c'est pour la chanson du dessin animé Pas de Patrouille, vous savez.
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1: Les parents, vous savez de quel dessin animé il s'agit. Mission Dino, ça va sortir au ciné. Le titre s'appelle Encore et Encore. Ça va sortir là aujourd'hui. Et elles ont prêté aussi leur voix à chacun des personnages du dessin animé.
0: Ok, très bien. Toi, tu fais du doublage.
1: Moi, je fais du doublage. Ouais, j'ai fait les ambiances de Zootopie 2.
0: Ouais.
1: J'ai fait des trucs de Netflix et une série aussi. Une série américaine.
0: Ouais, c'était bien. C'était vachement bien.
1: Mais j'aurais aimé être Ariel.
0: Dans La Petite Sirène ?
1: Moi je voudrais parcourir le monde. Moi je voudrais voir le monde danser le world. Je ne vois pas les choses à sa manière. Comment est-ce qu'un monde qui fait d'aussi beaux objets pourrait être aussi barbare ?
0: C'est génial.
1: Bien sûr que c'est génial.
0: J'ai fermé les yeux, j'étais dans l'eau.
1: Moi j'avais des frissons pour moi-même.
0: Exactement. Bon bah c'est beau. Tu voudrais doubler qui toi ?
3: Moi vu que je suis mauvais, je peux faire Beethoven, le chien.
0: Vas-y.
1: Même ça tu le fais mal.
0: C'est vrai, c'est vraiment...
4: Tu l'as enlevé. C'est pas sympa.
1: Il nous a fait un Jack Russell.
0: Ah, le sale berger allemand, mais mi-berger, mi-caniche. Allez, allons-y sans Chéri FM. Céline Dion, Jean-Jacques Goldman. Chez moi.

0: génial, chérie FM. Vous savez quoi, on va écouter, je sais, j'arrive, Jennifer Lopez, et assurera également Lumidi, mais. Ouais, on y va les amis, on va vous faire plaisir à la raison, Tiffany, je te laisse faire ma chérie.
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0: oui, parce que, pardon, elle découvre l'émission. Ouais.
1: Non, parce que chaque jour, c'est une peluche différente, oui, et là, je viens de voir la peluche, oh non. 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Il faut d'ailleurs envoyer Chéri FM par SMS au 7-10-12.
0: Et hier, on a enregistré un truc rigolo pour la grande récré avec Monsieur Patate où il fallait qu'on construise. Ah ouais. Alors, on ne vous en dit pas plus.
1: On vous mettra demain sur nos réseaux sociaux.
0: Un carnage, ouais, donc, c'est génial.
1: Vous allez voir nos Monsieur Patate et Madame Patate, c'est quelque chose.
0: Ils étaient sympas, ils étaient originaux.
1: Bah, il avait qu'un pied, quoi.
0: Mais dis pas tout.
1: Et toi, à la place de l'oreille, il avait une chaussure.
2: Une anatomie particulière.
0: Ouais, on vous l'a toujours dit, on est souple avec Tiffany.
2: Alors.
0: Allez les amis, Jennifer Lopez sur Chéri FM. Ah, et Lumidi. Et on reste ensemble évidemment. SMS, hein. Ça prend une seconde, Chéri FM par SMS au 7-10-12. A tout de suite.

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0: Green Day arrive sur Chéri FM. Il y aura également Lumidi ou notre sœur Vita à 8h49. Attention les amis, on va vous offrir, mais alors avec nos amis de la Grande Récré, de superbes cadeaux, et cela grâce au
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3: Hello Cindy.
0: Ah Cindy.
4: Bonjour Alex, bonjour Tiffany.
5: Comment ça va ce matin?
4: Eh ben ça va très bien, bon. Je suis super contente d'être avec vous.
0: Eh ben,
3: nous
0: génial.
3: Aussi, ça nous fait très plaisir.
0: Et vous savez quoi en plus? Alors il y a deux bonnes nouvelles, c'est que un, vous êtes avec nous, et que deux, vous l'avez peut-être entendu, il y a 250€ de cartes cadeaux à dépenser dans plus de 100 magasins La Grande Récré. Et Tiffany, la peluche?
3: Oui, la peluche d'1m20 de Mini, ça vous ferait plaisir pour vos filles, Cindy?
4: Ce serait trop bien.
0: Bon, génial.
3: On vous souhaite.
0: Il va tout simplement falloir nous dire qui dit la vérité.
3: Écoutez bien, Cindy, à Bourges, il va y avoir ce week-end la première compétition de vélo, mais de vélo à reculons. Il faudra en fait pédaler à l'envers sur 3 km.
0: Ok, d'accord. Cindy, faites-moi confiance ce matin. À Metz, des passionnés ont créé, cette fois-ci non pas le vélo à l'envers qui rime à rien, ils ont créé le Run and Beer, une course de 5 km qui finit à l'arrivée par une bière au bar du coin.
3: Ouais,
0: qui
3: ça,
0: dit
3: ça,
0: vrai
3: c'est pas dangereux, ça.
0: Allons-y.
3: Cindy,
0: ah non, Cindy.
4: Ah là là là là, je sais pas.
0: Mais Cindy, je viens de vous le dire.
4: Vous êtes de bons menteurs tous les deux.
3: Je le dis souvent.
0: Allez, Cindy.
4: Je dirais, ouais, non, Alex peut-être.
3: Allez,
0: bien joué, c'est gagné. Génial. Alors, ça a lieu un mardi sur deux, et donc ça cartonne, 5 km, tu run, et ensuite tu bires, à consommer avec modération, évidemment. Allez, on le redit, ce beau cadeau, s'il vous plaît.
3: 250€ de cartes cadeaux à dépenser dans les magasins La Grande Récré et la peluche géante Disney d'1m20.
4: C'est génial.
5: Bravo.
4: Merci beaucoup.
0: Eh bien, on est bien contents, ça fera plaisir à toute la famille, en tout cas. Cindy, gardez le sourire, et on se dit à très vite sur Chéri FM, ok?
4: À très vite.
0: Salut. Gros bisous, merci beaucoup. Ah, tu nous fais plaisir. Green Day, et juste après, attention, récap de l'émission.

0: 8h54, j'espère que tout va bien pour vous, c'est Chérie FM que vous écoutez. Le Réveil Chéri, c'est certes une émission qui rencontre un franc succès. Vous êtes de plus en plus nombreux à nous écouter, mais alors pourquoi? Réponse avec Petit Bonhomme et vous n'allez pas être déçus.
1: En ce mercredi 10 juin à 8h25, Alex, tu t'es rendu compte que ça va être compliqué de reformer les To Be Free au complet.
0: Okay. Voilà, c'est pour ça que vous êtes nombreux à nous écouter.
1: Ouais. En résistance contre Alex, ce matin, Tiffany et Louane du Standard ont créé le collectif de la ballerine.
0: Ah ouais, je suis arrivé avec les ballerines. Arrêtez avec les ballerines, mon Dieu.
1: Aujourd'hui, c'était la journée du cash pour Élise de Loire-Atlantique qui a gagné 500 euros au numéro mystère de 8h20. À 7h50, on a appris que Tiffany pointe du doigt puis fait un cœur. Un restaurateur du coup.
0: Oui, c'est vrai. Elle fait un cœur qu'avec un doigt, donc on lui a dit t'es très souple. Oui.
1: Et enfin, pour faire plaisir à Tiffany, parce qu'on l'a pas diffusé à 6h10, en souhaitant l'anniversaire de Chantal Goya, Tiffany, c'est pour toi.

0: pattes. Et il y avait 1000 pattes qui passaient, ils levaient leur bush comme ça sur le côté, ils avaient leurs jambes, ils avaient des collants.
1: Applaudissements pour le papa 1000 pattes.
0: Merci.
2: Ah merde. C'est pas possible.
0: Merci beaucoup.
1: Voilà, c'est pour ça que vous êtes des milliers, des millions à nous écouter tous les matins entre 6h et 9h. Dimitri, qu'est-ce que tu voulais dire?
3: Tout est retrouvé en podcast. Hein.
1: Merci.
3: Appli Chérie FM, chérifm.fr, c'est
1: génial. Ça, c'est une équipe. Et ça continue. La team Chérie FM. Salut.
0: Bien sûr, salut.
1: Arrêtez, vous allez me la perdre. Vous allez me la perturber.
0: Alors, vas-y. C'est la Battle Chérie FM.
1: Ah, désolé.
0: C'est vachement plus rock. Ouais. Avril Lavigne, Girlfriend. C'est sérieux, hein, la Génial. Police 2000. Et en face, il y a Tattoo, Not Gonna Get Us. Voilà, on s'énerve un peu sur la Battle Chérie FM ce matin. On vote sur l'application. Vita, Gwen Stefani, Lumidi, on est bien loin de Chantal Goya, mais c'est ça la playlist 2000.
1: Eh ben ouais. Génial, ce sera évidemment jusqu'à 13h avec Angélique, playlist 2000. Et quant à nous, qu'est-ce qu'on se dit?
4: C'est
1: passez une belle journée et on se dit à demain sur Chérie FM.
0: À demain, salut.
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19: C'est Chérie FM, un petit peu plus de 9h et une playlist 2000 évidemment au rendez-vous ce matin avec Vita et Lumidi après les infos.
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19: Les infos présentées par Irina Capron. Bonjour Irina.
15: Bonjour Angélique, bonjour à tous.
19: La météo est encore ce temps mitigé.
15: Quelques averses persistent sur un large quart nord-est. Le soleil continue de s'imposer sur le pourtour méditerranéen. Mais Mistral et Tramontane soufflent jusqu'à 70 km/h. Ailleurs, des éclaircies. À côté Mercure, on relève actuellement 9 à Lille, 10 à Chalon-sur-Saône, 11 à Nantes, 15 à Montélimar et 18 à Perpignan. Comptez cet après-midi entre 17 et 30 degrés.
19: Que faut-il retenir de l'actualité ce matin, Irina ?
15: Patrick Bruel présenté aujourd'hui à 3 juges d'instruction en vue d'une éventuelle mise en examen, accusé de viol et d'agression sexuelle par plusieurs femmes. Le parquet de Nanterre demande son placement en détention provisoire. Le chanteur a été entendu depuis lundi matin pour des faits qui concernent 13 victimes présumées. C'est au tour du patron de la gendarmerie de reconnaître un échec après la mort de Liana. Une affaire qui déclenche une vague de colère sans précédent. Le principal suspect était visé par une plainte pour viol sur mineur sans jamais avoir été entendu. Le gouvernement a présenté hier ses premières mesures à Nicolas Bourboin.
9: Avec d'abord un alourdissement des peines pour les violeurs en série sur mineur, passant de 20 ans à la perpétuité. Mise en place aussi d'un délai maximal de 3 mois pour les actes d'enquête essentiels permettant de placer ou non le suspect en garde à vue. D'autres mesures comme l'information continue des victimes sur la procédure sont en cours de finalisation. Elles intégreront un projet de loi dont l'arrivée au Parlement est fixée au 15 juillet. Mais sans attendre, consigne a été donnée aux policiers et gendarmes de prioriser les affaires de violences sexuelles sur mineurs.
15: Et hier, l'avocat de la famille de Liana a appelé à plus de moyens pour rendre une justice plus efficace. À retenir aussi en France, un TGV sur trois reste à quai aujourd'hui avec un intercité sur deux et un trafic régional fortement perturbé, notamment en Île-de-France, en Auvergne et en Bretagne. Les quatre syndicats représentatifs de la SNCF appellent à une grève de 24 heures. Après les violences qui ont suivi la victoire du PSG, les autorités veulent éviter tout débordement en marge de la Coupe du Monde. Toulouse et Clermont-Ferrand mettent en place des couvre-feux pour les mineurs pendant toute la durée de la compétition, sous peine d'une amende de 150 euros. Justement, les Bleus s'envolent ce soir vers leur camp de base à Boston, aux États-Unis, veille du coup d'envoi de la Coupe du Monde, avec à l'affiche demain Mexique, Afrique du Sud. Le premier match pour l'équipe de France, ce sera mardi prochain contre le Sénégal.
19: Enfin, elle se reforme 20 ans après.
15: Les L5 sont de retour au complet pour un projet. Marjorie, Coralie, Alexandra, mais aussi Claire et Louisie Joseph ont enregistré un titre inédit pour le générique du film Pat Patrouille Mission Dino. Elles ont aussi prêté leur voix à 5 personnages et ça sort le 5 août prochain au cinéma.
19: Merci Irina, bonne matinée avec Chéri FM.
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0: Chérie FM, c'est votre playlist 2000 toute la journée avec vous. Et d'ailleurs, ça commence dès la salle de bain le matin avec toute l'équipe du Réveil Chérie sur vos enceintes connectées. On continue dans la voiture, au bureau, sur chérifm.fr et même pendant votre session de sport sur l'application Chérie FM à télécharger gratuitement sur votre smartphone. Alors bonjour et bienvenue, vous faites comme chez vous. Ici, vous trouverez tous les artistes qui ont marqué la décennie 2000. Je m'appelle Angélique. Je passe la matinée avec vous jusqu'à 13h avec des artistes que j'ai choisis pour vous. Gwen Stefani, Lady Gaga et Shaim arrivent tout de suite sur Chérie FM.
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0: Kylie Minogue sur Chérie FM, victorieuse hier de la Battle Chérie FM. Il y a un nouveau match ce matin, évidemment, et on se retrouve dans les années 2000 d'Avril Lavigne avec ce titre Girl Friend. Girlfriend ou alors Not Gonna Get Us de Tattoo. Vous avez jusqu'à 10h30 pour voter sur l'application Chérie FM, donc encore un petit peu plus de 3 quarts d'heure. Allez-y, Avril Lavigne est en tête des votes actuellement. Dans l'immédiat, on réactive 30 minutes de musique non-stop avec Rihanna, avec Naughty et Pink aussi sur Chérie FM ce matin.
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28: 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Il sera bientôt 10h.
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0: vos classiques 2000, vous les réécoutez sur Chéri FM, c'était Naughty. Un petit peu plus de 10h et au cœur de 30 minutes de musique non-stop, vous aimez cette playlist 2000 avec Beyoncé et Rihanna maintenant sur Chéri FM.
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0: ultime des années 2000, Beyoncé et Shakira sur Chéri FM. D'ailleurs, la reine du déhanché, Shakira, sera sur la scène de l'Estadio de Mexico demain soir pour l'ouverture de la cérémonie du Mondial de foot en interprétant Bye Bye, l'hymne de cette Coupe du Monde. Évidemment, tous derrière les Bleus, mais ce matin, c'est pleine lucarne dans les années 2000 avec les Daft Punk. Il y aura aussi Leslie et évidemment le résultat de la battle Chéri FM à 10h30, ce qui veut dire qu'il vous reste encore quelques minutes pour aller voter sur l'application Chéri FM. Allez-y.
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0: playlist 2000. C'est aussi Matthew Stone qui arrive.
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0: Et puis on s'arrête pour la Battle Chérie FM de ce mercredi qui opposait Avril Lavigne à Tattoo. Et à 64%, vous avez très très largement voté pour le plus gros succès d'Avril Lavigne sorti en 2007 sur son troisième album, un hymne d'ado insolente. Ça vous parle? Ouais. Voici Girlfriend ce matin, c'est votre choix sur Chérie FM. C'est Avril Lavigne.

mercredi avec Chérie FM, la playlist 2000 et les enfants à la maison. On les occupe comme on peut, atelier découpage, création ou alors jeu de société et petits personnages en avant les histoires. Bref, vous allez pouvoir faire le plein de nouveaux jeux toute la semaine. Alex et Tiffany vous offrent 250€ à dépenser à la grande récré en jouant au Qui dit vrai à 8h50. Ça, c'est le cadeau parfait aussi pour préparer les soirées jeux de société pendant les vacances d'été. Le réveil chéri, c'est tous les matins, c'est dès 6h et c'est sur Chérie FM. Évidemment, avec une playlist 2000 parfaite comme le reste de la journée. La preuve,

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33: 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Cette demi-heure, elle est pour vous avec Katy Perry, Florida et Outkast. 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

0: au cœur des années 2000, avec la playlist de Chérie FM évidemment, et la canadienne Nelly Furtado qui a annoncé il y a quelques mois vouloir arrêter la musique, mais passionnée, elle a accepté d'être présente sur l'album officiel de la Coupe du Monde 2026 qui démarre demain. Et Nelly Furtado, toujours sur Chérie FM pour la prochaine playlist 2000. Il y aura aussi Atomic Kitten et Robbie Williams sur Chérie FM. 11h15, c'est votre playlist 2000.
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Atomic Kitten à l'instant pour Chéri FM, c'est la playlist 2000. Décortiquée tous les soirs d'ailleurs dans Chéri Génération 2000 avec Séverine Ferrer. Pendant 2 heures, elle passe à la loupe cette décennie. C'est Chéri Génération 2000, c'est de 22h à minuit et ça se passe ici sur Chéri FM, en podcast aussi sur chérifm.fr. Une nouvelle demi-heure de musique non-stop, les années 2000 de Justin Timberlake. Les années 2000 de Britney Spears et Sophie Alice Bextor au programme aussi sur Chéri FM avant midi.

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18: Une demi-heure de playlist 2000 avec Sophie Alice Bextor, Sugar Daddy et Justin Timberlake sur Chéri FM.

0: non-stop, vous avez choisi Chérie FM. Il est midi et vous faites bien. Ici, c'est la playlist 2000 en continu avec Lady Gaga, Britney Spears et Sophie Alice Baxter sur Chérie FM.
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Lady Gaga sur Chéri FM, c'est bien votre playlist 2000 qu'on écoute désormais plus sur un lecteur MP3, mais ici sur l'application Chéri FM de votre smartphone. On est là sur vos enceintes connectées, dans la voiture, sur le DAB+, sur chérifm.fr, partout.

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0: Sherif Alouna sur Chéri FM et aussi dans le podcast Nos années 2000 avec Séverine Ferrer à écouter sur chérifm.fr. Elle n'avait que 18 ans quand elle a remporté Popstar. Elle se confie sur ses années 2000 et son retour sur scène puisque Sherif Alouna est attendu au Trianon de Paris en février prochain. On reste dans les années 2000 avec Coldplay. Pour la prochaine playlist sur Chéri FM, il y aura aussi deux Jennifer. Jennifer et Jennifer Lopez sur Chéri FM, c'est 30 minutes de musique non-stop.
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29: 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Il sera bientôt 13h.
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0: Une demi-heure comme on l'aime avec Jennifer Lopez et Coldplay aussi sur Chérie FM.

0: Chérie FM, vous êtes exactement là où il faut pour profiter de la playlist 2000. David Guetta, Tragédie, Jennifer Lopez, ils sont tous sur Chérie FM.
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0: Chérie FM, duo phare de nos années 2000. Non, nous n'avons pas oublié Tragédie Sexy pour moi. Et parmi les événements immanquables de l'été, il y a la Kermesse Festival avec Tragédie. Entre autres, vous verrez aussi Tribal King sur scène le 19 juin à l'Hippodrome de Vincennes à l'occasion des Nocturnes. Et puis Tragédie à la Kermesse Festival de Lyon aussi, aux côtés de Camaro, Chaim, Nadia ou encore Ozone. La Kermesse Festival avec Chérie FM, la radio officielle des années 2000. Et quand on parle années 2000, difficile de passer à côté de Missy Elliott. Il est trop fort ce morceau avec Ludacris sur Chérie FM, c'est ce qu'on écoute dans un instant. La playlist 2000 avec aussi Rihanna et Pink pour vous.
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Chérie FM, la référence années 2000. On est comme dans une boucle temporelle. On a mis pause sur les années 2000. On continue de les explorer ensemble avec The Calling et Missy Elliott qui arrive après. Jack et Carla sur Chérie FM.

vous êtes sur Chéri FM, vous êtes bien? Alors restez, dans un instant c'est 30 minutes de musique sans interruption, on donne le coup de sifflet avant le mondial de foot qui démarre demain et rappelez-vous France 98, la coupe du monde, la ferveur autour des bleus, et bien tout ça sera bientôt adapté dans un spectacle musical, ça vient d'être annoncé, c'est prévu pour 2028, 30 ans après. Et en attendant, tous derrière les bleus hein, pour la coupe du monde cet été, leur premier match ce sera la semaine prochaine face au Sénégal et des artistes prêts à enfiler les crampons eux aussi pour la prochaine mi-temps, on a Santana dans l'équipe. Le duo Kalopassi et aussi Lian Rimes sur Chéri FM.

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32: Parfait pour se remettre au boulot avant la réunion de 14h. 30 minutes sans interruption, on y va. Cher arrive, Wanti et Santana sur Chéri FM. 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

0: Passe à la mer, Calopassie sur Chéri FM. Et ça marche par paire cet après-midi. Wanti Kulti pour lancer une nouvelle heure au son de la playlist 2000 de Magic Key avant Lian Rimes et Kyo. Il est 14h.
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0: Chérie FM et cette dernière danse avant la prochaine est toujours au rythme de la playlist 2000. À l'époque, vous dansiez sur du Britney Spears à la fête de fin d'année de l'école, à la boum du collège. Eh bien, rien n'a changé de ce point de vue-là. Britney est encore et toujours présente pour nous faire bouger sur Chérie FM, la princesse de la pop année 2000. Elle ouvre le bal d'une nouvelle playlist avec le titre Toxique. On se fait plaisir sur Chérie FM, Britney Spears. Le girl band britannique Atomic Kitten aussi, Papi Sanchez, et puis une BO de film cultissime à l'aube des années 2000, signée Will Smith. C'est dans les prochaines secondes sur Chérie FM.
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de l'impact dans nos vies. Vous avez grandi avec ces artistes, vous avez vibré avec toutes ces chansons. Vous le ferez d'autant plus avec Maroon 5 en live à Chambord dans quelques jours. Ils sont dans la playlist 2000 cet après-midi, accompagnés de Christina Aguilera. Maroon 5 sur Chérie FM.

0: On est plutôt pas mal cet après-midi sur Chérie FM à profiter tous ensemble de la playlist 2000 et on va vous faire bosser un petit peu. C'est votre tour de choisir la playlist, choisir vos titres préférés. Parmi une sélection de deux classiques années 2000, c'est la Battle Chérie FM tous les matins à 10h30 et les votes sont déjà ouverts sur chérifm.fr ainsi que sur l'appli Chérie FM. Deux classiques hip-hop américains. Demain, Ja Rule accompagné d'Ashanti. Le titre Mesmerize. Bien alors, celui qui vient tout juste d'annoncer une date de concert au Stade de France, on est tout pile dans l'actu. Jay-Z, ouverture des préventes demain pour son concert le 10 septembre au Stade de France. Choisissez l'un ou l'autre en votant sur l'appli Chérie FM et on se donne rendez-vous ici même dans quelques secondes avec Madame Jay-Z, Beyoncé et aussi Lady Gaga sur Chérie FM.
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6: Et ça s'annonce plutôt pas mal sur Chérie FM. Mika, Lady Gaga et le duo Tattoo, c'est maintenant.

0: Bon mercredi tout le monde, c'est Chérie FM avec vous, il est 15h. Journée du tricot aujourd'hui, si jamais vous cherchez un nouveau passe-temps. Et je vous tricote une playlist 2000 au poil avec Emilia, Lenec Marron et Mika sur Chérie FM.
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0: qui est Benji. 30 ans de carrière avec le grand bilan sur la scène du Zénith de Paris le 2 octobre. Avant de partir en tournée, pour fêter ces trois décennies, ils passeront entre autres à Lons-le-Saunier, Aix-en-Provence, Grenoble. Et en attendant, vous pouvez déjà aller écouter leur nouveau single, sorti il y a quelques jours. Le morceau s'appelle Diaspora, premier extrait d'un album qui sortira le 3 juillet. Voilà, vous savez tout sur les Nègres Marrons. On passe à la suite. Yves, elle aussi de retour sur scène en France prochainement. Elle est accompagnée de Gwen Stefani sur ce morceau Let Me Blow Your Mind. C'est dans la playlist 2000 sur Chérie FM avec aussi Rihanna et Ciara dans les prochaines secondes.
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0: 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Le réveil chéri, 6h-9h, avec tous les classiques de vos années 2000, hein, histoire de démarrer la journée en forme, comme Martin Solveig qui arrive pour la suite, Wallen et aussi Avril Lavigne. C'est reparti pour 30 minutes de musique sans interruption sur Chérie FM.
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4: 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Il sera bientôt 16h.
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0: Chérie FM à la racine même des années 2000 avec Wallen qui plante l'olivier. Et passons à la récolte. Une demi-heure de musique sans interruption. Voici pour vous Avril Lavigne, Sergio Mendes et les Corses. 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

0: mercredi à tous, c'est Chérie FM que vous écoutez. La journée des enfants, le mercredi, et des grands-enfants enfermés dans la chambre pour les dernières révisions. Demain, c'est le jour J pour les classes de première, épreuve anticipée du bac avec le français. Et puis, s'en suivront dans les prochains jours les épreuves des terminales, à commencer par la philo lundi. On espère que vos ados sont prêts à affronter la semaine. Après, vous savez, généralement, les parents sont encore plus stressés que les enfants. On souffle un bon coup, on se détend avec Chérie FM. Et la playlist de Mille qui nous ramène à nos années lycée, avec notamment Alia qui arrive très vite. Les Spice Girls et aussi Magic System sur Chérie FM.
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Classique 2000 qui sent bon les vacances sur Chérie FM. Ça fait toujours son petit effet. Magic System, vous allez les retrouver en concert pour une tournée anniversaire partout en France début 2027. Du soleil plein la radio avec Willy.

Chérie FM, on est très heureux de l'accueillir dans la bande I Got a Feeling, Willy Denze, ce plateau d'artistes année 2000 qui nous a régalé en tournée dans toute la France et qui revient pour une troisième saison. Vous pouvez déjà bloquer les dates et les billets sur chérifm.fr. I Got a Feeling, la soirée année 2000 présentée par Séverine Ferrer, notre animatrice iconique qui vous donne rendez-vous aussi sur Chérie FM, Chérie Génération 2000 ce soir. Avant ça, c'est le 17-20 qui démarre et les stars de la playlist 2000 qui reviennent tout de suite avec James.

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0: FM. Elles demandent du zouk, elles vont être servies avec Didier Bonicelle qui est là. Bonsoir Didier.
1: J'ai une spécialité en zouk.
0: Ouais, truc. Prêt à danser, collé serré jusqu'à 20h.
1: Salut Marion et Candice, bonsoir tout le monde.
2: Bonsoir vous deux.
0: Bonsoir Candice, moi j'adore ça zouker.
1: Moi aussi.
0: Pourquoi vous riez ?
1: De rien.
0: Bon bah c'est parti pour 17h.
1: Il y a une espèce de folie comme
0: ça. Bah oui, bah ça s'annonce bien tout ça. On se retrouve demain, bonne soirée.
1: Belle fin d'après-midi, c'est le 17-20 et la playlist 2000 qui continue juste après la Minute Info avec Will Smith et James Morrison. Il est 17h.
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1: La Minute Info de ce mercredi en direct maintenant avec Candice Réoué. Bonsoir Candice.
2: Bonsoir Didier, bonsoir à tous.
1: La météo pour demain, quelques rayons de soleil.
2: Oui, des éclaircies sur une bonne partie du pays demain matin, mais encore un peu de grisaille en Nouvelle-Aquitaine, dans les Hauts-de-France et le Grand Est. Dans l'après-midi, le ciel sera bien couvert de la Normandie au Nord-Est. Côté température, prévoyez le matin 14 degrés à Mulhouse, 15 à Brest, 16 degrés à Paris et Angoulême, 18 à Toulouse, 19 degrés à Lyon et 24 degrés à Nice.
1: Et que faut-il retenir de ce mercredi, Candice?
2: Il était en garde à vue depuis lundi. Patrick Bruel présenté cet après-midi à 4 juges d'instruction en vue de sa mise en examen dans 9 affaires pour violences sexuelles. Le parquet qui requiert également son placement en détention provisoire. Dans le reste de l'actualité, un cheminot sur deux est en grève ce mercredi selon la CGT. Il réclame notamment une revalorisation des salaires. Sur les rails, le trafic régional reste fortement perturbé. Sur les grandes lignes, un TGV sur 3 en moyenne et un intercité sur 2 ont été annulés selon la SNCF. En bref, le prix de référence du gaz va augmenter de 7,4% en juillet pour près de 6 millions de ménages français. Cela représente une hausse de 2,70 € en moyenne sur la facture.
1: Et on termine, Candice, avec une artiste qu'on adore. Après la musique et le ciné, Louane va se lancer dans un tout nouveau projet.
2: Oui, la chanteuse va prochainement s'essayer au théâtre. Louane sera à l'affiche de 2h22 Ghost Story, une pièce qui va se jouer au théâtre Fontaine à Paris du 15 septembre au 3 janvier 2027. La billetterie est ouverte.
1: Et on lui souhaite bonne chance. Je ne sais pas si on peut le dire, on croise les doigts pour cette nouvelle aventure.
2: Exactement, on ira voir d'ailleurs.
1: Et après, elle va lancer une ligne de cosmétiques.
2: Mais pourquoi
1: voilà,
2: pas.
1: Pour faire comme Rihanna. Candice, à tout à l'heure, 18h.
2: À tout à l'heure, Didier.
1: Pour d'autres infos, nous sommes partis en direct jusqu'à 20h. Merci d'avoir choisi Chérie FM. Will Smith arrive dans quelques minutes et on démarre le 17-20 avec James Morrison et Nelly Furtado.

0: Je souhaite de passer une très belle fin d'après-midi avec Chéri FM.
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0: Et je vous souhaite la bienvenue dans la grande famille du 17-20, l'émission idéale pour bien terminer vos journées tous les jours du lundi au vendredi en direct et plus spécialement en ce moment car le stress est en train d'augmenter avec le début des épreuves du baccalauréat. J'ai eu des mamans, des papas au téléphone qui m'ont dit, je ne sais pas si ce sont nos enfants ou nous qui sommes le plus stressés. Je pense qu'il y a un peu des deux. On croise les doigts en tout cas pour vous et pour réviser en musique et vos classiques des années 2000. Qui de mieux que Séverine Ferrer qui arrive tout à l'heure à 17h30, l'instant chéri Génération 2000. Et aujourd'hui, c'est le CD de titre d'un groupe français que Séverine a décidé de mettre à l'honneur et de vous raconter l'histoire de ce titre à 17h30. Séverine arrive juste après Pink. You and your M dans la playlist 2000 de Chéri FM, Zao, MC Solar et Lady Gaga à suivre juste après la météo.
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8: Et demain jeudi, nous aurons un ciel très nuageux sur une petite moitié nord du pays. Des averses attendues sur la Normandie, les Hauts-de-France, la Champagne et la Bourgogne. Et puis sur le reste du pays, la journée sera bien ensoleillée, voire même estivale, malgré un ciel parfois voilé sur le Massif central et l'Occitanie. Le Mistral soufflera jusqu'à 70 km/h. Il fera de 18 à 22 degrés demain sur la moitié nord et de 20 à 29 sur la moitié sud à 17h30. C'est l'instant Chérie Génération 2000 avec Séverine Ferrer qui arrive juste après Lady Gaga. Et tout de suite, voici Pink dans la playlist 2000 de Chérie FM.

0: Vous écoutez Chéri FM, la radio qui vous passe tous les tubes des années 2000. Et c'est pour ça qu'on adore être avec vous tous les jours. Bruno Mars, Bob Sinclair et Gala arrivent avant 18h. Et si vous aimez les soirées mousse, Séverine Ferrer, à ce qu'il faut pour vous, 17h31.
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0: Et alors aujourd'hui, 17h30, Séverine Ferrer vient de nous rejoindre. Salut Séverine.
2: Coucou Didier, coucou tout le monde. Et alors l'été approche, on a envie de légèreté, on a envie que ça mousse.
0: Et voilà, c'est pour ça que Séverine, vous ne la voyez pas, mais elle est en bikini, voilà.
2: Oui, tout
0: donc
2: à
0: c'est
2: fait, je me suis mis, t'as vu le bikini rouge de Alerte à Malibu avec Pamela Anderson,
0: beauté,
2: tu
0: vois. Ouais, c'est magnifique.
2: Mais n'importe quoi. Et mais ça tombe bien, hein, c'est un titre hyper feel good que je voulais vous offrir aujourd'hui.
0: Ouais.
2: Et c'est celui de Superbus qui s'appelle Ça mousse, justement. Mais bon, alors, c'est tout doux, c'est planant, tu vois, avec cette petite mélodie entêtante, qui est d'ailleurs hyper différente hein, de l'univers hyper pop-rock qu'on a
0: habituel,
2: l'habitude
0: ouais,
2: voilà,
0: plus, ouais,
2: de t'écouter
0: ouais.
2: avec Superbus. Et j'ai envie de te dire que c'est une autre facette du groupe qu'on aime tout autant. Et alors, ils ont enflammé le Parc des Princes récemment pour l'avant-match.

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écoutez Chérie FM, la radio qui vous met de bonne humeur pour bien terminer votre journée de mercredi avec Bob Sinclair qui a signé aussi, vous le savez, le générique de la Starac. Vous vous souvenez de ça? Ah là là, qu'est-ce que c'était bon! Et pourquoi je vous dis ça? Parce que les castings pour la prochaine saison de la Starac sont ouverts depuis quelques semaines. Si vous avez un peu de talent, envie de célébrité et surtout une belle voix, vous pouvez vous inscrire. Ce sera avec grand plaisir. Madonna, mais il en sera question tout à l'heure à 18h avec Candice Rivet pour la Minute Info. Et d'ici là, dans la playlist 2000, c'est Gala qui arrive pour vous. Freed from Desire. Il y aura aussi le duo Lily Allen et Ours.

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0: fin d'après-midi. Vous écoutez Chérie FM. Juste après la minute info de Candice Riouet, Gym Class Heroes et Madonna qui arrivent sur Chérie FM. Il est déjà 18h.
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0: Et la minute info est en direct, Candice Riouet. On démarre, Candice, avec la météo et des éclaircies sur une bonne partie du pays demain jeudi.
2: Oui, mais un temps globalement donc agréable, mais ça restera assez couvert sur une bonne partie de la journée de la Normandie au nord-est. Prévoyez pour demain matin 14 degrés à Colmar, 15 à Quimper, 16 degrés à Paris et Limoges, 18 à Castres, 19 degrés à Saint-Etienne et 24 degrés à Toulon. Et puis si vous prévoyez une balade dans le sud-est, prudence, 4 départements de Méditerranée sont en vigilance orange pour feux de forêt.
0: Et que faut-il retenir de cette journée, Candice?
2: Le Premier ministre va prendre un décret pour obliger à justifier les classements sans suite des plaintes concernant les crimes sexuels sur mineurs. Une nouvelle mesure pour répondre à la colère suscitée par l'affaire Liana. Les obsèques de la jeune collégienne se dérouleront d'ailleurs ce vendredi dans la plus stricte intimité. Dans le reste de l'actualité, il est accusé de viol et d'agression sexuelle par plusieurs femmes. Patrick Bruel, présenté cet après-midi à des juges d'instruction en vue de sa mise en examen. Le parquet qui requiert également son placement en détention provisoire. En bref, un soldat français est décédé aujourd'hui au Liban. Il a été touché par un tir accidentel lors de la préparation d'un entraînement, selon la ministre des Armées.
0: Et on termine, pardon Candice, avec Madonna qui continue de teaser sur son prochain album.
2: Oui, la reine de la pop a publié cette semaine Confessions to the Film. C'est un court-métrage de 13 minutes dans lequel on peut y découvrir plusieurs titres de l'album Confessions to, qui est attendu le 3 juillet prochain. Un clip au casting 5 étoiles, hein, Didier. On peut y apercevoir notamment Sabrina Carpenter, la mannequin Kate Moss ou encore l'acteur Benedict Cumberbatch.
0: Ouais, je comprends pas. Madonna, on a vécu, elle et moi, une belle histoire d'amour à Londres. Elle m'a même pas invité. Elle m'a
2: invité. Bravo.
0: C'est incroyable. Je voudrais faire un truc que je ne fais pas d'habitude, mais je voudrais pousser juste un coup de gueule contre les gens qui vont aller chez les disquaires pour acheter des éditions limitées. Moi, j'ai déjà réservé le mien en version rose. Mais alors, ceux qui achètent 5 ou 10 albums pour les revendre après sur.
2: Non, alors les fameux scalpeurs.
0: Ah ouais, non, mais ça, c'est pas possible. C'est pas possible. Qu'est-ce que ça peut m'énerver? Candice, à tout à l'heure, 19h30.
2: À tout à l'heure, Didier.
0: Et dis donc, t'as vu comme les choses sont bien faites? C'est Madonna.
2: Mais Madonna.
0: Avec Justin Timberlake, Timbaland, extrait de l'album Hard Candy. Voici 4 minutes maintenant, c'est sur

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0: Bonsoir et bienvenue à vous qui venez de nous rejoindre. Il est 18h11. Le 17-20, c'est en direct tous les jours du lundi au vendredi pour bien terminer votre journée très nuageuse avec quelques averses par-ci par-là, un peu de soleil sur la Côte d'Azur et la Corse. Mais l'été arrive le 21 juin, 11 jours encore avant les grandes vacances. Rien que d'y penser, eh ben ça va beaucoup mieux. Tout à l'heure à 18h30, je vous ferai découvrir le troisième collector de cette semaine et je me suis dit que ce serait pas mal d'aller piocher un peu dans tous ces titres qu'on n'a plus trop l'habitude d'entendre à la radio. Heureusement que Chéri FM est là, ce sera le cas tout à l'heure à 18h30. D'ici là, un grand classique de Britney Spears, Baby One More Time, Brick and Lace. Et vous allez chanter avec les L5 qui arrivent juste après la météo sur Chéri FM.
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7: Avec un ciel très couvert demain jeudi sur une petite moitié nord du pays, on attend des averses sur la Normandie, les Hauts-de-France, la Champagne et la Bourgogne. Et puis sur le reste du pays, vous allez profiter d'une journée bien ensoleillée, voire même estivale, malgré un ciel parfois voilé sur le Massif central et l'Occitanie. Le Mistral soufflera jusqu'à 70 km/h. Il fera demain de 18 à 22 degrés sur la moitié nord et de 20 à 29 sur la moitié sud. Vous restez bien avec nous. À 18h30, c'est le Collector Chéri FM que vous allez adorer, qui arrive juste après Britney Spears. Et tout de suite, voici Brick and Lace. C'est la playlist 2000 du 17-20 sur Chéri FM.

0: Chérie FM, c'est la radio qui vous passe toute la journée. Tous vos tubes préférés des années 2000, je suis sûr que vous avez chanté avec une étincelle des N5 qui préparent leur grand retour au grand complet. Elles seront là toutes les 5, le 5 août prochain au ciné, puisqu'elles interprètent la bande originale du film La Patte Patrouille, et elles prêtent leur voix aussi à quelques personnages. Et puis vous applaudirez également sur scène avec Chérie FM le 12 février prochain en 2027, donc au Dôme de Paris, 18h30.
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0: Et comme tous les jours, on plonge tous ensemble dans la discothèque 2000 de Chérie FM. Alors, pour le collecteur d'aujourd'hui, j'ai choisi un titre un peu oublié de Christina Aguilera, un titre sorti en juillet 2003 sur son 4e album, titre qui s'est classé dans le top 30 en France. Il a été produit par Scott Storch, qui a notamment travaillé avec Beyoncé, Justin Timberlake et Pink, excusez du peu. Et sur ce single, Christina Aguilera est en duo avec Lil Kim. Voici Can't Hold Us Down, et c'est le collecteur de ce mercredi. C'est dans le 17-20 sur Chérie FM.

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0: Chérie FM, c'est la radio idéale pour terminer cette journée de mercredi. Que vous soyez en voiture en train de rentrer chez vous, tranquille à la maison, peut-être déjà arrivé. Nous sommes mercredi, pas mal de nouveaux films à voir au ciné, notamment le nouveau Spielberg, Disclosure Day, excellent. Et puis dans un autre registre, un très beau film français qu'on a adoré ici à Chérie FM, histoire très très émouvante, Fils de personne, avec Romain Duris qui sera avec nous tout à l'heure à 19h30 pour vous expliquer un petit peu son rôle dans ce film. L'actu du ciné, vous la retrouvez bien entendu gratuitement en podcast sur chérifm.fr. Dans la playlist 2000 du 17-20, ça c'est un énorme tube des années 2000, la roumaine Alexandra Stan, Mr Saxo Beat, il y aura aussi Asia et Jason Mraz qui arrivent pour vous avant 19h sur chérifm.
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10: 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Il sera bientôt 19h.
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0: souhaite un très bon début de soirée avec Chéri FM. Et bienvenue dans le 17-20, c'est la dernière heure en direct avec Gillo et Gwen Stefani qui arrive tout de suite sur Chéri FM, il est 19h.
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0: Belle soirée avec Chéri FM.
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0: Caroline Alexis, que vous allez retrouver tout à l'heure à 20h, me disait: mais Didou, c'est l'heure de l'apéro. Oui, 19h15. Chéri Frenchy tout à l'heure à partir de 20h en direct sur Chéri FM. Et puis je voudrais féliciter chaleureusement au nom de toute l'équipe de Chéri FM Élise, qui écoute Chéri FM dans la Loire-Atlantique à Pont-Saint-Martin. Elle a découvert le numéro mystère ce matin à 8h20. Elle est repartie avec un joli chèque de 500 euros. Ça, c'est carrément pas mal avec les vacances qui arrivent, et ça peut grimper jusqu'à 10 000 euros. Si comme Élise vous voulez tenter de découvrir le numéro mystère avec Alexandre Devoise et Tiffany Bonvoisin, vous envoyez Chéri FM maintenant au 7 10 12 dans la prochaine demi-heure de la playlist de Mid. C'est Katy Perry qui arrive pour vous. Il y a aussi les Black Eyed Peas et Jennifer à suivre juste après la météo.
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30: Avec un ciel très nuageux demain jeudi sur une petite moitié nord du pays, des averses attendues sur la Normandie, les Hauts-de-France, la Champagne et la Bourgogne. Sur le reste du pays, la journée sera bien ensoleillée, voire même estivale. Un ciel parfois voilé sur le Massif central et l'Occitanie. Et pour les températures, qu'en dit Sriwe ?
31: Oui, oui, de 18 à 22 degrés sur la moitié nord et de 20 à 29 degrés sur la moitié sud.
30: Tu fais ça super bien. Et dans 10 minutes, on parle ciné.
31: Oui, exactement. Il y a Romain Duris qui viendra nous parler du road movie Fils de personne. C'est dans 10 minutes.
30: Et ce sera juste après Katy Perry. Et tout de suite, voici les Black Eyed Peas.
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0: Elle est venue avec quelques copines, Katy Perry sur Chéri FM. À suivre, Bruno Mars et Travis dans le 17-20. Il est déjà 19h30.
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0: Et la sélection Chéri FM, comme tous les mercredis, c'est avec Candice Rivoy. Salut Candice.
2: Salut Didier, bonsoir à tous.
0: Et on démarre avec un road movie très émouvant, ça s'appelle Fils de personne.
2: Oui, l'histoire de Thomas, un homme veuf, papa d'un petit garçon adopté. Dévasté par la mort de sa femme, il va repartir en Thaïlande avec son fils pour tenter de retrouver sa famille biologique. Alors à l'écran, c'est Romain Duris qui incarne ce père. Pour l'acteur, c'est toujours un vrai challenge de pouvoir jouer avec un enfant au cinéma. Et il nous en parle au micro de Chéri FM.
3: À chaque fois que je joue des pères, c'est ça que j'aime, c'est qu'on peut pas tricher. Il faut vraiment s'adapter en fonction de l'enfant qu'on a en face, développer un dialogue avec lui. Le rapport qu'on a, il faut pas le louper. Ça nous demande vraiment d'être sur le qui-vive tout le temps, pendant toute la durée du tournage. Parce que d'un coup, eux, ça peut jaillir dès la première prise, un moment de magie. Donc, ça nous demande d'être vraiment là et s'adapter, en fait, quoi. Et j'adore cet exercice-là.
0: Et autre film à ne surtout pas manquer, Candice, dans la sélection Chéri FM, et j'ai hâte de le voir, c'est le nouveau Spielberg, ça s'appelle Disclosure Day.
2: Ouais, le réalisateur est de retour à son thème fétiche, hein, la science-fiction, avec une grande question. Que feriez-vous si vous aviez la preuve de l'existence des extraterrestres?
4: Le terrorisme du mensonge dure depuis 79 ans. Il faut que ça cesse.
5: Qu'est-ce que tu vas faire?
6: Je vais tout révéler au monde entier.
2: Voilà la grande révélation, Fils de personne avec Romain Duris et Disclosure Day avec Emily Blunt et Josh O'Connor, deux films à voir dès aujourd'hui au cinéma.
0: Et à propos d'Alien, tu sais que le premier film où j'ai pleuré au ciné, c'était un film de Spielberg.
2: C'est vrai, c'était E.T.
0: Évidemment. Mais je suis un cartendre. Merci beaucoup, bon ciné à tous, à demain Candice.
2: À demain Didier.
0: L'actu ciné est à retrouver en podcast sur chérifm.fr et sur l'appli Chéri FM dans la prochaine demi-heure. Bruno Mars et Tayo Cruz arrivent sur Chéri FM et le 17-20 continue tout de suite avec Jennifer. Vous allez chanter avec des mots qui résonnent maintenant sur Chéri FM.
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0: aussi bon, ça, les tubes des années 2000 sur Chérie FM avec le groupe Travis. Et à 19h41, c'est Caroline Alexis qui arrive, qui appuie sur tous les boutons, c'est n'importe quoi. Salut Caro.
1: Excuse-moi, avec mes grands doigts.
0: Voilà.
1: Bonsoir Didier, bonsoir tout le monde.
0: Caroline Alexis à partir de 20h pour Chérie Frenchy. Alors là, je dois vous avouer que je suis très fier car une Française vient de remporter un concours mondial. Elle a 28 ans, elle est originaire de Paris. C'est un concours qui était organisé par la compagnie Islandair, donc une compagnie islandaise. Le pire photographe du monde, c'est-à-dire la personne qui fait les photos les plus moches, les plus ratées.
1: Oh,
0: et ben, c'est une Française qui a gagné.
1: Bravo, ma biche.
0: Voilà,
1: c'est
0: bravo.
1: Bien.
0: Elle fait des photos pires que les tiennes.
1: Ah, je ne sais pas si c'est possible. Alors, elle est peut-être aussi grande que moi, évidemment. Moi, j'ai du mal à prendre les visages correctement.
0: Eh ben oui, forcément.
1: Chaque fois, on dit ben non, mais t'as vu, c'est pas bien. Ben oui, moi, je suis petite, tu comprends. Donc
0: forcément.
1: Voilà.
0: Alors, elle a quand même remporté 48 000 euros pour sa photo ratée.
1: Alors, c'est quoi sa photo
0: plus
1: ratée?
0: Plus 10 jours de vacances en Islande, elle a photographié la statue de la liberté. Tu vois une tache blanche.
1: Elle voit que les pieds. Voilà. On voit que les pieds.
0: Tu vois rien, c'est une catastrophe. Il y avait quand même 130 000 personnes qui ont participé à ce concours assez original, quand même.
1: Bien. Comment s'appelle-t-elle?
0: Je sais pas, je n'ai pas son nom. Ah si, elle s'appelle Blanche, voilà, j'ai son nom.
1: Ah ben voilà, voilà. Tu vois.
0: Pourquoi c'était tout blanc? C'était raté, c'était
1: oui,
0: à cause de
1: exactement.
0: Son prénom.
1: C'est son truc à elle.
0: Voilà, tu participes l'année prochaine. Je suis sûr que tu vas gagner un séjour dans la Creuse, un truc comme ça, ça va être vachement bien.
1: Ouais, mais c'est
0: ou en Lozère, j'adore la Lozère aussi.
1: Oh, bah oui.
0: Caroline Alexis, et puis Sabrine Ferrer à partir de 22h, et puis d'ici là, Tayo Cruz, Jennifer Page, arrive pour vous dans la playlist de Mythe de Chérie FM avant 20h.
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0: écoutez Chérie FM, le bon son des années 2000. Bonsoir, 20h, 22h, c'est Caroline Alexis et Chéri Frenchy. Voici Matt Pokora, Gims et Amel Bent pour commencer les 20h.
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0: Chérie FM. Matt Pokora, c'est notre porte-bonheur pour la Coupe du Monde de football, puisque c'est Matt Pokora en collaboration avec les L2B qui chantent l'hymne des Bleus pour le Mondial. Le titre s'appelle Trophée et vous avez pu le découvrir vendredi dernier, le jour de sa sortie sur Chérie FM. Tous les soirs, 20h-22h, ma playlist 2000 et 100% Frenchy. Dans un instant, Kenji Girac, Axel Red et Nadia. Bonne soirée avec Chérie FM.
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0: On est debout 24 heures sur 24. On n'a pas de pile, hein, mais on fonctionne.
1: Merci d'écouter Chéri FM, Chéri Frenchy jusqu'à 22h. C'est les années 2000, 100% Frenchy avant Coxie, Vita, Julien Doré, voici Alizé qui fête ses 25 ans de carrière avec une grande tournée dès septembre et un Zénith de Paris le 4.

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0: replonger au début des années 2000. Et tous les soirs, 20h, 22h, ma playlist 2000 et 100% Frenchy avant Larousseau et De Palma, choisi Rof, chérie FM, 21h.
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0: Chérie FM, tous les soirs, 20h-22h, vive les années 2000, 100% Frenchie. Le groupe de filles, les L5, reviennent en force avec un nouveau single et avant leur concert exceptionnel au Dôme de Paris le 19 février 2027, vous les verrez sur la scène de la Kermesse Festival d'Ajaccio du 10 au 12 juillet. Avec Chérie FM, vous avez tous les détails sur chérifm.fr. Évidemment, vous allez halluciner en voyant tous les artistes 2000 qui sont présents. Elles seront dans un instant dans ma playlist 2000. Aussi Kélia et Amir sur Chérie FM.
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Alors rendez-vous demain dès 6h avec Alex et Tiffany sur Chérie FM. Avant de retrouver Séverine Ferrer à 22h, voici Sayan Supakro, Minelli.

0: Alors c'est Séverine Ferrer, je vous propose de rallumer les années 2000 et on démarre sur les chapeaux de roue avec Madhouse. Chérie FM, il est 22h.
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0: La playlist 2000, celle qui nous fait chanter à tue-tête encore aujourd'hui, elle est ici sur Chéri FM.
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0: Bienvenue dans la Bible des années 2000. Et comme l'été approche, on a envie de légèreté, que ça mousse. Et ça tombe bien, c'est ce titre hyper feel good de Superbus que je vous offre pour bien débuter cette soirée. C'est tout doux, planant, avec cette petite mélodie entêtante, un peu différente de l'univers hyper pop rock auquel le groupe nous a habitués. Une autre facette du groupe qu'on aime tout autant et qui a enflammé le Parc des Princes récemment pour l'avant-match du PSG contre Arsenal, qui les a conduits vers la victoire et un deuxième titre de champion d'Europe. Ça mousse ce soir sur Chéri FM, Superbus dans Chéri Génération 2000.

années 2000 résonnent sur Chéri FM et place à notre pépite, une bien jolie pépite que j'ai adoré redécouvrir. America, du groupe de rock anglais Razorlight. Alors, rien à voir avec l'Amérique, hein, qu'ils ont choisi comme titre, l'Eldorado. Non, c'est plutôt une métaphore, l'illusion d'un rêve en grand, un fantasme d'une désillusion. Une mélodie au goût amer, limite mélancolique. Et on adore l'interprétation du chanteur Johnny Borrell, presque désabusé. Et d'ailleurs, Razorlight qui reviennent. Ils ont sorti l'été dernier un nouveau single très rock, Sugar High, et signent leur grand retour sur scène. Ce sera au Francofolie de Spa en Belgique le 26 juillet prochain. Quand on vous dit que les artistes iconiques des années 2000 reviennent en force, allez, en attendant, on les réécoute avec un plaisir fou. America, Razorlight dans Chéri Génération 2000 sur Chéri FM. 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

0: les années 2000 et sur Chéri FM. Et maintenant, il est l'heure de découvrir la BO de ce soir. Et alors, quelle BO? C'est l'une des meilleures de cette décennie. Elle est devenue culte. Belsoon's Breakdown de Booga, qu'on a entendu dans le film, lui aussi culte comme un aimant, réalisé par Akhenaton. Et à l'époque, Booga, jeune rappeur, était surtout connu dans son quartier de Belsoon's. Et à la sortie du morceau, les habitants, hyper fiers qu'on mette en valeur leur quartier, chantaient sur les marchés, dans la rue, dans les transports, enfin partout en fait, le fameux refrain, un peu comme si le morceau leur appartenait. Un succès évidemment auquel Booga ne s'attendait pas, il l'a propulsé dans le monde du rap français, lui offrant une énorme visibilité nationale. Et d'ailleurs, le titre illustrera même une série de pubs pour le PMU dans les années 2000. C'est un grand classique qu'on écoute ce soir, Belsoon's Breakdown, Booga dans Chéri Génération 2000.
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0: Génération 2000 et c'est le One Shot qui arrive bientôt. Un tube, un seul, mais qui restera pour toujours et qu'on continue à écouter. Mais juste avant, Natasha Bedingfield. A tout de suite sur Chérie FM.
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Vous écoutez Chérie FM et maintenant place à un énorme one shot des années 2000. C'est la liste de la chanteuse Rose. On l'a tous chanté à tue-tête, cette liste de choses qu'on voulait ou qu'on devait faire. Et alors souvenez-vous, on aimait comparer ce qu'on avait en commun avec sa liste à elle. Un énorme succès qu'on n'a jamais oublié et qui a propulsé Rose, qui a d'ailleurs sorti l'année dernière un nouveau single, une jolie balade, t'en as mis du temps, extrait de son nouvel album Rose Movie. Ça fait plaisir de la retrouver et de réécouter ce tube des années 2000. La liste, Rose dans Chérie Génération 2000 sur Chérie FM. Allez.

0: C'est tellement bon de revivre les années 2000 sur Chérie FM.
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0: Chérie Génération 2000, l'émission qui fait la part belle aux années 2000. Et on poursuit avec une des queens de cette décennie, Lady Gaga avec Bloody Mary, un titre hyper fort qui a connu une deuxième vie il y a quelques années grâce à la série Netflix Mercredi, car les fans sur les réseaux ont remplacé le son d'une chorégraphie présente dans la série réalisée par l'actrice principale Jenna Ortega par celui de Lady Gaga en version plus accélérée et qui est très vite devenue virale. Et je vous conseille d'ailleurs d'aller voir le clip de ce morceau non officiel qui est un projet de fin d'études imaginé par un jeune étudiant avec une Gaga version dessin animé. Il est surprenant, très sanglant et il vaut le coup d'œil. Lady Gaga qui a fait deux titres sur la BO du Diable s'habille en Prada 2 et donne même la réplique dans le film à Meryl Streep lors de ce qu'on appelle un caméo, une apparition très brève, et c'est carrément Gaga qui a écrit la scène. Mais ce soir, c'est Bloody Mary qu'on écoute Lady Gaga sur Chérie FM.

pépites qui arrivent sur Chéri FM et ce soir, Nobody Can Change Me de la divine Nicole Scherzinger. Un titre important pour Nicole, inspiré de ses propres expériences personnelles. Elle qui comptait à ce moment-là relancer sa carrière solo après plusieurs échecs. Elle reprend le contrôle de sa vie. Elle ne veut pas être une marionnette tirée par des ficelles ou encore une pièce dans le jeu de quelqu'un. C'est alors ce qu'elle ressentait après ses années passées au sein du groupe Pussycat Dolls où elle avait moins de liberté. Et du coup, une chanson, message puissant, inspirant, et pourtant, il n'a pas connu un énorme succès, mais il a conquis le cœur du public par sa grande sincérité et son authenticité, ce qui en fait une pépite incontournable des années 2000. Nobody Can Change Me, Nicole Scherzinger, dans Chéri Génération 2000 sur Chéri FM.

With me. Vous écoutez Chérie FM et place au clip culte, et celui de ce soir a été très percutant dans les années 2000. Respire du groupe engagé Mickey 3D. Le titre était un appel écologique, une sonnette d'alarme qu'on a entendue ou pas. Il a été repris à plusieurs reprises dans des campagnes de sensibilisation, et alors le clip lui est tout mignon sous forme de dessin animé avec une petite fille qui court en pleine nature et qui a marqué les esprits avec un message fort, la destruction de la planète par l'homme. Alors la chanson originale est sortie en 2003 et 17 ans plus tard, le duo Big Flo et Oli en ont fait une nouvelle version hyper intéressante. Ils y ont ajouté un couplet rap et font un constat de ce qui a changé ou pas depuis la première version, avec un clip où les trois artistes, dont le leader du groupe Mickey 3D, Michael Furnon, revisionnent le clip de 2003 et déchantent carrément. Et ben c'est hyper émouvant, foncez le revoir. Ce soir, c'est la version originale que je vous offre. Mickey 3D, respire dans Chérie Génération 2000 sur Chérie FM.

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0: FM, je continue de vous partager ma playlist 2000 avec des morceaux que je ne me lasse pas d'écouter. Et alors, pour finir la soirée en beauté, je vous parlerai d'un titre délire des années 2000. Mais juste avant, c'est Akon et Cardinal Official. Ils arrivent dans Chérie Génération 2000. A tout de suite.
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On va encore kiffer un petit peu avec un titre délirant des années 2000. Les Fiadors de PZK, ce groupe déjanté au look teenage à la Justin Bieber, plein d'humour, avec des textes très coquins. Ils ont d'ailleurs été repérés par Michael Youn, qui leur a même proposé un duo avec Fatal Bazooka et Big Ali. Ce matin va être une pure soirée. Et alors PZK qui a sorti un nouvel album l'année dernière, Les Fiadors 2, et un nouveau single à l'automne, Weekend toute la semaine, et on y reconnaît bien leurs pattes. Ils ont marqué les années 2000, les PZK, les Fiadors, et nous aussi. Ils sont dans Chérie Génération 2000 sur Chérie FM.

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